Il n'est plus nécessaire de présenter sa carte d'hôpital lorsqu'on se présente au centre de la TUC de Santé Québec. Cette annonce suit l'activation du dossier santé numérique en mai dans les deux régions vitrines, soit le nord de Montréal ainsi que la Mauricie et le centre du Québec. Finalement, côté météo à la TUC, ce soir et cette nuit, c'est des averses avec un risque d'orage et le minimum est de 17 degrés.

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Danaï Thériault qui vous accompagne avec grand plaisir et on parle de vacances. 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

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Ben, merci beaucoup pour votre beau travail. Toujours un plaisir d'aller vous voir. Mon nom est Danaë Thériault et je vous accompagne au 80.

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2: Voici vos nouvelles, Arsenal Média. Le projet de centrale à la cogénération à la biomasse de Bedjiwan a franchi une nouvelle étape avec une collaboration avec une filiale d'Énergir, GMGNL. Cette collaboration permettra la mise en place d'une desserte de gaz naturel liquéfié dans la communauté afin de faire fonctionner la centrale dans les moments où il ne serait pas possible de le faire avec la biomasse. Le docteur Horacio Arruda vient d'être nommé à titre de directeur de la santé publique de Santé Québec, Mauricie et Centre du Québec. Cette nomination entrera en vigueur le 2 août pour un mandat de 2 ans. Docteur Arruda occupait déjà cette fonction de façon intérimaire depuis octobre 2025. Il n'est plus nécessaire de présenter sa carte d'hôpital lorsqu'on se présente au centre de la TUC de Santé Québec. Cette annonce suit l'activation du dossier santé numérique en mai dans les deux régions vitrines, soit le nord de Montréal ainsi que la Mauricie et le centre du Québec. Finalement, côté météo à la TUC, ce soir et cette nuit, c'est des averses avec un risque d'orage et le minimum est de 17 degrés.

0: Un bon mercredi soir à la TUC. On est le 22 juillet. Danaé Thériault qui vous accompagne en direct du studio d'Éco PTM. 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
2: Voici vos nouvelles, Arsenal Média. Le projet de centrale à la cogénération à la biomasse de Bedjiwan a franchi une nouvelle étape avec une collaboration avec une filiale d'Énergir, GMGNL. Cette collaboration permettra la mise en place d'une desserte de gaz naturel liquéfié dans la communauté afin de faire fonctionner la centrale dans les moments où il ne serait pas possible de le faire avec la biomasse. Le docteur Horacio Arruda vient d'être nommé à titre de directeur de la santé publique de Santé Québec, Mauricie et Centre du Québec. Cette nomination entrera en vigueur le 2 août pour un mandat de 2 ans. Docteur Arruda occupait déjà cette fonction de façon intérimaire depuis octobre 2025. Il n'est plus nécessaire de présenter sa carte d'hôpital lorsqu'on se présente au centre de la TUC de Santé Québec. Cette annonce suit l'activation du dossier santé numérique en mai dans les deux régions vitrines, soit le nord de Montréal ainsi que la Mauricie et le centre du Québec. Finalement, côté météo à la TUC, ce soir et cette nuit, c'est des averses avec un risque d'orage et le minimum est de 17 degrés.

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Ben, merci beaucoup pour votre beau travail. Toujours un plaisir d'aller vous voir. Mon nom est Danaë Thériault et je vous accompagne au 90.

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2: Voici vos nouvelles, Arsenal Média. Le projet de centrale à la cogénération à la biomasse de Bedjiwan a franchi une nouvelle étape avec une collaboration avec une filiale d'Énergir, GMGNL. Cette collaboration permettra la mise en place d'une desserte de gaz naturel liquéfié dans la communauté afin de faire fonctionner la centrale dans les moments où il ne serait pas possible de le faire avec la biomasse. Le docteur Horacio Arruda vient d'être nommé à titre de directeur de la santé publique de Santé Québec, Mauricie et Centre du Québec. Cette nomination entrera en vigueur le 2 août pour un mandat de 2 ans. Docteur Arruda occupait déjà cette fonction de façon intérimaire depuis octobre 2025. Il n'est plus nécessaire de présenter sa carte d'hôpital lorsqu'on se présente au centre de la TUC de Santé Québec. Cette annonce suit l'activation du dossier santé numérique en mai dans les deux régions vitrines, soit le nord de Montréal ainsi que la Mauricie et le centre du Québec. Finalement, côté météo à la TUC, ce soir et cette nuit, c'est des averses avec un risque d'orage et le minimum est de 17 degrés.

À la TUC, on est le 22 juillet. Danaë Thériault qui vous accompagne en direct du studio d'Éco PTM. 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
2: Voici vos nouvelles, Arsenal Média. Le projet de centrale à la cogénération à la biomasse de Bedjiwan a franchi une nouvelle étape avec une collaboration avec une filiale d'Énergir, GMGNL. Cette collaboration permettra la mise en place d'une desserte de gaz naturel liquéfié dans la communauté afin de faire fonctionner la centrale dans les moments où il ne serait pas possible de le faire avec la biomasse. Le docteur Horacio Arruda vient d'être nommé à titre de directeur de la santé publique de Santé Québec, Mauricie et Centre du Québec. Cette nomination entrera en vigueur le 2 août pour un mandat de 2 ans. Docteur Arruda occupait déjà cette fonction de façon intérimaire depuis octobre 2025. Il n'est plus nécessaire de présenter sa carte d'hôpital lorsqu'on se présente au centre de la TUC de Santé Québec. Cette annonce suit l'activation du dossier santé numérique en mai dans les deux régions vitrines, soit le nord de Montréal ainsi que la Mauricie et le centre du Québec. Finalement, côté météo à la TUC, ce soir et cette nuit, c'est des averses avec un risque d'orage et le minimum est de 17 degrés.

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Bienvenue dans vos 100 000 matins édition du jeudi 23 juillet. Fred Côté avec vous jusqu'à 9h et bien content d'être là. Je vous souhaite une très, très belle journée. Merci d'être avec nous autres ce matin. Je vous salue, là, comme à l'habitude, 97.3, 92.1, Centre du Québec, 106.5, 104.1 en Montérégie, La Tuque, 97.1 et les gens de l'Abitibi, 104.3, 102.1, 95.7. Merci d'être avec nous autres encore une fois. Je vous souhaite une super belle journée. Ça va enfin en être une belle. T'sais, depuis le début des vacances de la construction, je sais que ça a commencé vendredi passé. On avait quand même un beau week-end. En début de semaine, ça a été un petit peu plus compliqué, mais là, ça part et ça part pour une couple de jours sur l'ensemble de la province. Là, j'ai fait des météos ce matin, puis inquiétez-vous pas, il va faire beau puis il va faire chaud là, dans les prochains jours. Fait que je vous invite à en profiter, il y a un paquet d'activités partout, là, que ce soit différents festivals, différents spectacles extérieurs. C'est le temps d'en profiter. On a une belle émission pour vous autres, Chronique Techno avec Lynn Boutillette, qui est la fidèle remplaçante de François Charon pour cet été. Ça va toujours être intéressant. Et manquez pas aussi le Vanessa Boulet qui est avec nous autres dans à peu près une trentaine de minutes. Vanessa qui m'a gardé le mystère aujourd'hui. Elle dit, non, Fred, je vais te poser une question en partant. C'est tout ce que je te dis. Elle dit, bon, OK, on va aller de même. Qu'est-ce que tu veux? C'est ta chronique, on part de même, puis ça va être bien correct. Sinon, ben, je vais vous parler là dans les prochaines minutes. Pas tout de suite, parce que dans quelques minutes, je vous amène comme on le fait une fois de temps en temps dans l'antichambre de la radio, parce que aujourd'hui, on est le 23 juillet, et heureusement, je sais pas pour vous autres, là, ce qu'il y en est, mais moi, heureusement, Mercure qui rétrograde, que tu y crois ou tu y crois pas, il m'a réservé une belle surprise aujourd'hui. T'sais, on sait que Mercure qui rétrograde, pour si vous connaissez pas le principe, là, ça veut dire que c'est une affaire de planète, puis ça influence ce qui se passe sur la Terre, surtout au niveau de l'électronique, les communications. Puis paraît-il que nous, les cancers, on était particulièrement touchés là, dans cette vague de Mercure qui rétrograde, parce qu'il y en a 2-3 par année. Là. Et ce matin, encore une fois, une belle surprise. Fait que je vous amène dans l'antichambre, ou dans l'arrière-décor, si on veut, de la radio. Là. Dans quelques minutes, je vais vous raconter mes péripéties. Puis aussi, ben oui, j'ai une toune dans la tête qui me tourne là. Fait que ça va être aussi dans le décor, l'arrière-décor de mon cerveau aussi. Ça c'est des fois, ça peut être compliqué, puis un peu en désordre. Et on va en parler aussi là tout de suite après là malheureusement du décès du grand pianiste canadien, grand pianiste québécois Oliver Jones qui est décédé à l'âge de 91 ans. On se parle de tout ça et bien plus encore. Fait qu'on vous souhaite une excellente journée. Merci d'être avec nous autres à haut. Puis en musique, ben on a toujours de l'excellente musique, ça vous le savez. On a Laurent Saint-Martin qui s'en vient avec la reprise de Daniel Bélanger, Sèche tes pleurs. Mais pour tout de suite, ça c'est un de mes bandes préférées. C'est Zébulon avec Job Steady. Merci d'être là. Bonne journée.

sais, mon cerveau, des fois, il est mélangé. Le derrière du décor, je voulais dire en coulisses. C'est les coulisses de la radio, les coulisses de mon cerveau. Parce que là, c'est la dernière journée et certains vont dire enfin, parce que peut-être que vous avez eu des problèmes électroniques, des problèmes de communication au courant des dernières semaines. Et ça pourrait s'expliquer par... Là, je ris parce que j'essaie de me convaincre moi-même, parce que moi, je crois pas à ça, là, ces affaires d'astrologie-là, pis tout ça, puis de Mercure qui est rétrograde. Mais force est de m'avouer que, ben oui, depuis les 3 dernières semaines, j'en ai eu des pépins de communication, j'en ai eu des problèmes avec les ordinateurs, et c'est propre, paraît-il, dans ce Mercure-là, parce que Mercure rétrograde plusieurs fois dans une année. Ben là, ça touchait particulièrement les cancers, et moi, j'en suis un, fait que j'ai eu un paquet de problèmes. D'ailleurs, ce matin... Je fais des météos dans différents marchés, fait que faut que je me promène, puis il faut que j'aille dans les différents marchés via l'ordinateur. Tout s'ouvre, tout est correct. J'ouvre mes marchés un petit peu partout, puis là, j'arrive dans un des marchés, puis là, il n'y a rien. Rien pantoute. Là, des fois, ça arrive, fait que je rafraîchis la page, puis là, toujours rien. Puis ça reste. Puis c'est toujours la même affaire que je vois. Mais je vois que ça fonctionne, parce que des fois, les sites Internet, les Internet, ça lâche. T'sais, dans différents endroits, puis là, on n'a pas accès parce que ça prend Internet pour se connecter. Mais là, ça n'a pas rapport. Je vois tout se passe, tout est correct. Puis à un moment donné, je regarde, puis là, je suis pour appeler parce que nous autres, on a un service technique qu'on peut appeler quand j'ai des problèmes d'informatique à cette heure-ci, mais t'sais, des fois, j'étais un peu réticent à appeler les gars, là, à les réveiller à 4h30 en disant « Hey, buddy, j'ai un problème avec le site. » Fait que j'essaye de régler les affaires moi-même pour finalement me rendre compte que je sais pas pourquoi. Pourquoi les autres, c'était pas comme ça? Puis pourquoi celui-là, c'était comme ça ce matin? Ben la date était vraiment pas bonne. Puis tu sais, c'était pas une question d'une couple de jours ou une couple de semaines. Là. J'étais en 614. Oui, même pas en deux. Non, non, en 614, j'étais au mois d'août. Le 22 août 614, c'est ce que j'avais. Puis là, à un moment donné, je regarde, ben voyons donc, c'est pas la bonne date. OK, on va aller régler ça. Puis effectivement, j'ai réussi à le régler sans avoir à réveiller personne. Fait que le soutien technique... Si vous m'écoutez présentement, grâce à moi, là, vous avez dormi une petite heure de plus, vous n'avez pas été réveillé à 4h30 du matin. Là, c'est quoi? Qu'est-ce que tu me... Ah oui, je voulais savoir c'est quoi la toune dans ma tête. Parce que ça, si jamais c'est la première fois que vous en entendez parler, j'ai toujours une toune, moi, que je me lève le matin, puis cette toune-là, elle est là. Des fois, elle reste. Des fois, elle s'en va. Des fois, elle reste pour une couple de jours. Là, j'ai dit, oh, je veux pas les achaler avec ça tous les jours, mais là, ça fait quand même 3 jours que j'ai celle-là dans la tête.

Non, inquiétez-vous pas, là, ça part pas au complet. Mais tu sais, il y a pire dans la vie, comme tout, là, à avoir dans la tête que Paul Young, puis Every Time You Go Away, mais bon, qu'est-ce que vous voulez? Mon cerveau est fait de même. On va se parler d'un grand musicien qui est décédé hier, le pianiste Oliver Jones, un grand pianiste de jazz, un gars qui a fait rayonner le Québec, le Canada, à travers le monde. On en parle après. Alex Nevsky et Polaroid dans le meilleur de la musique. Ah oh, merci d'être là.

C'est la très belle pièce Lovely Lauren de Oliver Jones. Malheureusement, on a appris le décès du grand pianiste québécois, grand pianiste canadien. Hier, on apprend ça ce matin là, dans les pages, entre autres du Journal de Montréal, mais ça fait la une là, de tous les quotidiens au Québec. C'est rare que je vois là le matin là, directement sur les unes parce qu'on essaye de se divertir, mais je pense que c'est quand on perd un grand comme ça, ça vaut la peine de souligner. Ça m'a amené aussi à une réflexion en me disant, tu sais, on a perdu Marc Messier. Marc Messier, je suis pas certain qu'on connaît Marc Messier à l'international, mais ici au Québec, énormément. Alors que je pense que c'est un peu l'inverse pour Oscar Peterson, où on le connaît très peu ici au Québec, à part les amateurs de jazz, là, mais il est connu internationalement. C'est une grande légende du jazz. T'sais, c'est un enfant prodige. Lui, à 3 ans, là, il a commencé le piano. Puis il a une oreille, ce qu'on appelle l'oreille absolue. Qu'est-ce que c'est l'oreille absolue? Puis c'est pas le premier musicien à avoir ça, là, ils sont plusieurs. Mais l'oreille absolue, c'est que t'es capable d'identifier la note tout le temps. Peu importe, là. Sur un piano, là, tu as les yeux fermés, tu tapes n'importe quelle touche, puis ce gars-là va dire ça, c'est un fa dièse, et ainsi de suite. Puis même capable de reconnaître les différents sons, les sonneries de téléphone, les klaxons, les, tu sais, n'importe quel son qu'il entend, il est capable de dire, ah, la sonnette est en mi majeur. Voilà. Quand même, très, très grande carrière. Lui qui a été une figure marquante du festival de jazz, il a participé à chaque année entre 1981 et 99. Il est revenu aussi, là, dans différents autres événements spéciaux. Tu sais, quand tu dis dans ta vie que tu as été capable de monter sur scène et que tu as fait de la musique avec des grands noms comme Oscar Peterson, qui est un grand ami, et ils étaient voisins à une certaine époque, le grand trompettiste Dizzy Gillespie et aussi Ella Fitzgerald, pour ne nommer que ceux-là. Je pense que tu as une carrière qui a été très, très bien remplie. Et à un certain moment, il a pris une première retraite parce qu'il avait des problèmes de santé. Après ça, il est quand même revenu avec un autre album. Il est revenu sur scène aussi. Il a fait une tournée de spectacle. Puis à un moment donné, il a réannoncer sa retraite, mais il est pas arrêté juste là. Moi, ça, je trouve ça admirable parce que lui, au lieu de s'asseoir et dire, bon, ben, j'ai fait ce que j'avais à faire, j'ai été populaire, tout va bien. Non, il a décidé de redonner à la communauté et d'aider des jeunes musiciens à grandir dans l'univers là, du jazz, dans l'univers du piano. Fait que, ben, c'est une grande perte ce matin, le décès du grand pianiste Oliver Jones. Je sais que ça se détonne pas mal avec le ton de la dernière animation que je viens faire, mais c'est ça qui est programmé, c'est ça qui est programmé. Fait que ça va remettre même peut-être un petit peu de pep dans l'émission. C'est mon succès de l'été. Un groupe que j'adore, c'est Blue Jeans Bleu, Scotch and Poche. 6h17 dans vos 100 000 matins. À haut! Oh.

0: J'aimerais ça pouvoir vous dire de ce qu'on va parler avec Vanessa Boulay, mais elle m'a gardé le mystère, la tabarouette. Elle m'a dit, non frère, je vais te poser une question, ça va partir comme ça la chronique. Fait que restez bien branchés, Vanessa s'en vient. Et en musique, on a toujours de l'excellente musique avec Aswell.
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1: Ici Michel Scarpino, le conseil d'agglomération de la TUC demande à Santé Québec que la Haute-Mauricie soit considérée comme région éloignée en matière de santé devant les bris de services occasionnés par la pénurie de personnel infirmier. On sait que le centre naissance famille est fermé depuis le mois d'avril et le sera jusqu'en septembre. Une telle reconnaissance, estime la ville, pourrait bonifier les conditions de travail pour faciliter la rétention de personnel infirmier ou de personnel de soutien en Haute-Mauricie. Le maire de la TUC, Pierre Paccarard.
2: La gynécologie en est un bel exemple. On a une gynécologue, on a la fondation qui a acheté des équipements pour qu'elle puisse avoir les équipements à la fine pointe, mais elle ne peut pas faire d'accouchement à la TUC faute de personnel de soutien. Donc, c'est assez ridicule comme situation.
1: En plus d'exercer une pression additionnelle sur les services ambulanciers, la situation accentue aussi les inégalités d'accès aux soins pour les femmes qui vivent en région éloignée, estime la TUC. Devant la demande de reconnaissance de régions éloignées, le maire espère un dénouement qui fasse en sorte que les bonifications des conditions de travail améliorées puissent assurer un nombre suffisant de professionnels de soutien dans les services de santé à la TUC. Le vieillissement de la population a engendré plus de décès que de naissances au Québec en 2025, un portrait que partage la région de la Mauricie. C'est ce qui ressort des plus récentes données de l'Institut de la statistique du Québec, mises à jour mardi et concernant les naissances et les décès dans les différentes régions de la province. Ainsi, en 2025, 2229 enfants ont vu le jour dans la région, mais 3315 personnes sont décédées. L'accroissement naturel régional, qui correspond à la différence entre les naissances et les décès, s'établit donc à moins 1086 citoyens pour l'an dernier. Au niveau du Québec, c'est également un accroissement naturel négatif avec la perte de 2250 habitants. C'était vos actualités. 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
3: Là-dessus, il reste encore un petit peu de pluie à tomber, mais juste ce matin, là, à partir de cet après-midi, le soleil qui s'installe, puis après ça, il s'installe pour plusieurs jours. C'est quand même confortable aujourd'hui avec un maximum à 24, avec l'humidex, ça tourne autour de 26. C'est quand même pas chaud, chaud à cette heure-ci, là, parce qu'on a juste 12 degrés au cœur de la ville, mais ça va se réchauffer, c'est sûr. Demain, soleil maximum 27, puis pour le week-end aussi, là, super beau du soleil avec des maximums qui tournent autour de 30. Que ce soit pour la section rattrapage ou pour de l'écoute en direct, allez faire votre tour sur le haut97.1.ca. Merci d'être là ce matin. Bonne journée tout le monde.

Dans quelques minutes, c'est Vanessa Boulay qui s'installe pour la chronique bien-être. J'aimerais ça vous dire de quoi elle va nous parler, mais elle m'a gardé la surprise. Elle m'a dit, Fred, moi te pose une question en partant. Puis c'est comme ça que ça va être pour la chronique. J'ai bien hâte d'entendre ça. Tout de suite après, As Well, c'est ce qui s'en vient en musique.

0: il est là.
1: C'est toujours un plaisir de l'accueillir. Vanessa Boulet qui est avec nous ce matin. Bon matin, Vanessa.
2: Bon matin.
1: Comment ça va?
2: Ça va bien, toi?
1: Ça va très bien. Merci, t'es là. Tu vas faire attention à mon mental, tu vas faire attention à notre physique. Puis ça, on adore ça. Puis je trouve ça drôle ce matin parce que tu m'as écrit avant, tu m'as dit, Fred, je te dis pas le sujet de quoi on va parler. Laisse-moi aller, je te pose une question en partant.
2: Ouais, mais c'est ça, j'avais envie de commencer avec une question parce que tu sais, bah, je réfléchis souvent. Puis...
1: Certainement.
2: J'avais envie de te lancer une question, en fait, parce que j'ai réfléchi beaucoup à ça, puis toujours dans mes connexions, puis dans mes échanges que j'ai là, avec mon monde, tu sais, je me pose la question à savoir pourquoi des fois est-ce qu'on attend
1: si
2: presque tout le monde que ça fasse vraiment mal avant de changer.
1: Tu commences fort ce matin. Pourquoi, comment tu t'es amené à se poser cette question-là?
2: Tu sais, comme je te dis, plus j'accompagne des gens, puis c'est des femmes autant que des hommes de plus en plus, je remarque un peu la même chose. On en a parlé aussi souvent. T'sais, les gens, je pense, ne manquent pas d'informations. Ils le savent. Ils savent qu'ils devraient mieux dormir, porter davantage attention à leur alimentation, quitter une relation qui leur fait pas de bien, faire attention à leur stress. Puis bon, la liste, elle est très, très longue. Mais au final, ils le savent. Fait que je me suis demandé, à un moment donné, pourquoi est-ce qu'on attend?
1: Ben effectivement, pourquoi connaître ça, c'est une question importante. Fait que tu penses qu'au travers de tout ça, Vanessa, on se raconte quand même des histoires, là, on se ment à nous autres-mêmes.
2: Ben tu sais, pas nécessairement. Je pense que profondément, on est humain, évidemment. Tu sais, changer, ça demande de l'énergie, ça fait peur. Tu sais, il faut faire des sacrifices d'une certaine part. Ça nous oblige surtout à quitter quelque chose de connu, qui est confortable. Je pense que notre cerveau fait son mieux. Il négocie à travers tout ce qu'on peut avoir à faire. Puis tu sais, on l'entend souvent. Tu sais, oh, ouais, ça va aller après les vacances. Puis ah, oui, ça va aller quand les enfants vont être plus grands. Un jour, je vais avoir plus de temps. Là, c'est pas le bon timing. Puis pendant qu'on négocie, ben, c'est le temps passe, la vie continue. Puis souvent, le problème, c'est qu'on remarque pas toujours la souffrance qui s'installe comme tranquillement par rapport à ça, parce qu'elle est graduelle, puis on s'y adapte.
1: Mais finalement, on finit par s'habituer à ça. Comme tu dis, on s'y adapte. Mais ça me fait penser à je t'ai rendu là. Tu sais, on dit ça souvent. Ah là, je t'ai rendu là. On entend ça souvent.
2: Ben, on l'entend à plusieurs sons, je pense. Puis honnêtement, moi, elle me fascine, cette phrase-là, parce que on va l'entendre justement après un burn-out, après une séparation, un diagnostic, une démission, ou quand tu as touché le fond. Tu sais, je parlais tantôt de vraiment arriver au bout du tape, comme on dit, là. Mais tu sais, la question que je me pose aussi, c'est pourquoi il faut justement attendre d'être rendu là? Parce qu'à un moment donné, est-ce qu'on écoute seulement la vie quand elle se met à crier? Tu sais, souvent, les gens vont avoir un wake-up call justement quand ils sont malades. Tu sais, pourquoi on doit se rendre là avant de
1: Parce qu'il y a des signes avant qu'on arrive au bout, là, comme tu dis.
2: Ben, clairement, tu sais, à un moment donné, les signes sont pas toujours spectaculaires, là. C'est pas tout le temps des red flags qui vont flasher. Tu sais, ça peut être moins d'énergie, moins de patience, moins d'enthousiasme. Tu te lèves brûlé. Tu sais, tu repousses ce qui te fait du bien. Puis tu sais, on continue de vivre, là. Don't get me wrong. On devient pas malheureux du jour au lendemain, mais tu sais, on sourit moins. On est un peu moins dedans. Puis tu sais, ça arrive tranquillement. On finit par appeler ça la vie, le quotidien, la fameuse routine.
1: Mm-hmm.
2: Puis on s'habitue. Puis on banalise, puis on en parle entre nous. Ah ouais, moi je suis brûlée, moi aussi je suis brûlée. Ça ouais. Devient comme on normalise tout ça. Puis finalement, on dit que tout le monde est brûlé, puis que c'est normal, jusqu'au jour où ça devient insoutenable.
1: Puis qu'est-ce qu'on peut faire, Vanessa, pour éviter ça?
2: Ben, je pense que comme dans n'importe quoi, j'arrive pas avec une solution miracle. T'sais, on peut pas éviter non plus toutes les tempêtes parce que ça fait partie de la vie, mais je pense qu'on peut devenir meilleur pour s'écouter. T'sais, on parle souvent de communication avec les autres, mais on pourrait porter davantage attention à nous, à s'écouter. Avant, justement, que la douleur nous oblige de changer, tu sais. Puis j'imagine que si on apprenait à changer pendant que ça chuchote encore tranquillement, pas trop fort, puis qu'on n'est pas au bord du rouleau, ben tu sais, je pense qu'on mériterait, justement, tu sais, parce qu'on glorifie beaucoup les grands déclics. Mm-hmm. Mais l'histoire où quelqu'un va dire « j'ai touché le fond, puis ça a changé ma vie », mais tu sais, honnêtement, moi, je souhaite pas à personne. Moi, je l'ai pogné le fond à un moment donné dans ma vie. Puis, tu sais, je le souhaite pas à personne non plus. Je pense que c'est beaucoup plus difficile. Tu sais, puis je préfère mille fois les petits déclics que ceux qui vont arriver un mardi ordinaire où tu vas décider de changer une habitude pour te sentir mieux. Puis, où te regarder dans le miroir puis te dire simplement, tu sais, je mérite mieux que de continuer comme ça. Tu sais.
1: Ouais, c'est beaucoup plus facile de déplacer un petit tas de terre que de déplacer une grosse montagne aussi. Tu sais, t'as plus d'énergie quand tu le fais au quotidien, quand tu fais dans des petites affaires, ça va être beaucoup plus facile.
2: Ben exactement, parce que t'es pas dans la panique, t'es pas dans la maladie, t'es dans la pleine conscience de ton choix. Donc, tu sais, ça change complètement la game. Puis, tu sais, je pense que les plus beaux changements commencent pas nécessairement dans une crise. T'sais, ils vont justement commencer dans une pleine conscience quand tu arrêtes de te convaincre que tu es correct. Tu sais, quand on se met les petits yeux en face des trous, là, puis qu'on regarde la vraie vérité, t'arrêtes de négocier avec toi-même puis avec ce que tu ressens. À un moment donné, tu finis par t'écouter, tu décides de respecter les petits signaux avant qu'ils deviennent justement des grosses alarmes, tu sais. Fait que, tu sais, si je pouvais, je pense, souhaiter une chose aux gens qui écoutent aujourd'hui, tu sais, ça serait de pas attendre le fameux « je t'ai rendu là », tu sais, c'est de leur souhaiter plutôt d'avoir le courage de s'écouter justement pendant que la vie parle plus doucement.
1: Ouais.
2: Parce qu'elle finit toujours par nous dire la vérité.
1: Effectivement. Puis je te dirais peut-être d'arrêter de négocier avec soi-même aussi. Soyons fermes dans nos négociations. On négocie le moins possible, puis on met un pied, puis on dit « non, ça va faire, c'est moi qui décide ultimement quand même, là ».
2: Ben exactement, parce que tu sais, la seule différence au final, c'est le volume auquel on accepte enfin de l'entendre. Tu sais, c'est ce que tu fais la sourde oreille ou tu fais face à la réalité. Fait que tu sais, je pense que c'est à se poser une question.
1: Ben,
2: c'est à
1: attendez,
2: se poser la question.
1: Ce que je comprends, c'est qu'on n'attend pas que ça crie fort. On écoute tranquillement le doux murmure de notre corps qui demande des changements, notre tête qui demande à changer un petit peu pour garder le sourire puis garder une légèreté dans la vie, je dirais.
2: Absolument, parce que s'il y a un petit bruit, c'est parce qu'il y a quelque chose, puis il faut porter attention.
1: Bon, il n'y a pas de fumée sans feu, il n'y a pas de bruit sans alerte ou quelque chose. J'aurais essayé de trouver une meilleure formulation. Vanessa, merci beaucoup, c'est facile de te trouver sur les réseaux sociaux. Vanessa Boulet, Boulais, merci encore une fois ce matin, puis on se retrouve la semaine prochaine.
2: Merci, bonne semaine.
1: Bye-bye.
2: Bye.
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1: Oh, les enchères ont vendu un article pas mal. Non, je te parlerai pas du squelette de T-Rex qui a été vendu combien de millions de dollars. Mais quand même, l'autre article a quand même été assez cher. Moi, je serais presque prêt à payer pour ça, mais si vraiment on avait la vraie affaire. Là, justement, monsieur Kostoff, je t'en reparle dans pas long. Tout de suite après, eux, ils sont en spectacle partout à travers le Québec cet été dans les différents festivals. C'est Classe Moyenne qui s'en vient en musique. Pour vous autres, à haut.
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Moi, quand cette tune-là part, j'ai des frissons. J'ai des frissons ou je suis pas une panique parce que ça, c'est mon alarme d'urgence. Quand ça sonne le matin, ça veut dire que Fred, lève-toi, ça fait trop longtemps que tu snoozes, puis là, tu vas être en retard. Un peu de panique, mais sinon, en temps normal, moi, j'entends ça, cette musique-là, là, puis ça, je vous le dis, là, j'ai des frissons à toutes les fois. J'ai déjà, d'ailleurs, vu un spectacle qui est Star Wars Philharmonique ou quelque chose du genre, là, cette passage au Centre Bell. C'est un orchestre symphonique qui jouait en direct les différentes chansons de Star Wars, et on avait même celui qui incarnait C-3PO dans les films, qui était là pour la narration et tout ça. Il y avait un écran géant, on faisait de la projection en arrière. C'était vraiment extraordinaire comme événement. Là, je te parle de Star Wars parce que aux enchères, s'est vendu cette semaine un sabre laser avec la main coupée de Luke Skywalker. Si vous vous rappelez là, de l'Empire contre-attaque, le combat entre Luke et son père. On sait pas encore que son père, mais c'est là qu'il dit. Et là, il lui coupe la main. Et là, Luke Skywalker, au lieu d'aller vers le côté obscur de la force, décide de se lancer dans le vide.

mettons que ça paraît que c'est pas une vraie, là. Ben, je trouve ça un peu cher, mais qu'est-ce que vous voulez, t'sais? On a vendu, c'est quoi, le squelette du T-Rex, il est vendu combien? 50, quelques millions, je pense, ou même, on a monté dans les centaines de millions, je me rappelle plus trop. Bref, ça fait un peu cher. Francis de Grandpré nous chante Si j'avais su dans le meilleur de musique. Ao, merci d'être avec nous autres en ce beau jeudi. D'ailleurs, on vous en souhaite un excellent.

à ce heure-ci, en général, on s'amuse avec notre petit quiz du collègue Sylvain Morin du côté de Joliette. Toujours bien intéressant, là. C'est pas compliqué. Je te donne une année. Il y a trois affirmations. Il y en a une qui c'est pas vrai. Puis je te donne la toune pour y penser. Puis après ça, je te donne la réponse. C'est rien que pour le fun. Je te le garantis. Il n'y a aucun prix rattaché à ça. Aujourd'hui, on est en 1978. Il y en a peut-être même de vous autres qui étaient pas nés. En 78, à la télé, c'est la première diffusion du téléroman Pas de banane avec Yves Corbeil, Louise Deschâtelet et Marie-Soleil Touga. Il y avait aussi son frère, Sébastien, qui jouait dans Pas de banane. Et moi, j'ai eu la chance d'être dans la même case que Sébastien en secondaire 2, parce que on vient de la même région, là, c'est-à-dire Mont-Saint-Hilaire. Au cinéma en 78, c'est la sortie du film Grease avec John Travolta et Olivia Newton-John. Et en musique en 78, c'est le groupe Chic qui lance la pièce Le Freak. On va s'offrir les respectables en attendant avec Cambre tes hanches dans le meilleur de la musique. À haut!

0: Je te donne la réponse du plus gros mensonge de l'année en 1978. En 78, à la télé, là, c'est la première diffusion du téléroman Pas de banane avec Yves Corbeil, Louise Deschâtelet et Marie-Soleil Touga. Au cinéma, en 78, c'est la sortie du film Grease. Et en 78, c'est le groupe Chic qui lançait la pièce Le Freak, c'est chic. Le mensonge? Pas de banane, c'était un petit peu plus tard que ça. Pas de banane a été diffusé de 1982 à 1987. Les nouvelles s'en viennent, nouvelles nationales avec notre journaliste Louis-Philippe Arnois. Je vous retrouve pour les sports tout de suite après.
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3: Bon jeudi, ici Louis-Philippe Arnoirel. Le premier ministre Mark Carney rencontre aujourd'hui les premiers ministres des provinces et des territoires à l'île du Prince-Édouard alors que les États-Unis brandissent de nouvelles menaces de droits de douane. Cette réunion des premiers ministres survient quelques jours seulement après que le président américain Donald Trump a signé des décrets visant à augmenter de 50% les tarifs sur divers produits canadiens. Les premiers ministres provinciaux affirment qu'ils soutiennent M. Carney et ses négociateurs. Ils viendront toutefois à la table de négociation avec leur propre demande adressée à Ottawa, soit une augmentation du financement fédéral des soins de santé et une accélération de l'approbation des grands projets. Par ailleurs, les premiers ministres des provinces attendent Mark Carney aujourd'hui avec une revendication concertée. Le fédéral doit augmenter massivement le financement du système de santé. Malgré leur unanimité, les chefs des gouvernements provinciaux n'ont pas fixé de cible ou de montant clair. Les provinces veulent du financement prévisible et de la certitude, a déclaré la première ministre du Québec, Christine Fréchette, hier à la conférence de presse finale de la réunion du Conseil de fédération. Le financement du système public de santé, une compétence partagée, est l'objet de différends constants entre Ottawa et les provinces. Le fédéral assumait autrefois 50% des coûts de soins de santé, mais sa part équivaut bientôt à 20%. Et pour terminer, toujours en politique, Christine Fréchette n'a pas la légitimité pour signer une entente sur l'hydroélectricité avec Terre-Neuve et Labrador, qui lierait le Québec pour 50 ans, a plaidé le Parti québécois hier. Mme Fréchette s'est défendue en affirmant que le protocole d'entente dont ils ont discuté avait été bien reçu lors de la signature en décembre 2024. Mardi soir, la chef caquiste a eu un entretien avec son homologue terre-neuvien Tony Wakeham pour tenter de finaliser ce protocole d'entente. Le porte-parole du PQ en matière d'énergie, Pascal Paradis, a dit que Mme Fréchette ne peut sacrifier les intérêts du Québec pour des raisons électoralistes. C'est ce qui complète vos actualités Arsenal Média. Passez une bonne journée sur nos ondes.
4: Avant de savoir si les Red Sox se sont passés à l'histoire, on va aller du côté de Nashville hier parce que le CF Montréal affrontait les meneurs au classement général. Ça allait très, très bien pour le CF Montréal, qui a une tête quand même à la meilleure équipe du circuit. Mais un pénalty en fin de match est venu un peu gâcher le travail. Le CF qui s'incline 1-0 contre Nashville. CF, bon, c'est une saison, on va dire, un peu difficile. 15 points seulement depuis le début de la saison. Ça nous place quand même pas très, très loin du portrait des séries, là. C'est-à-dire, on est à 4 points de DC United, puis la place qui donne accès, là, la dernière place qui donne accès aux séries éliminatoires. Fait que, il est pas trop tard pour le CF Montréal. Encore une fois, là, c'est un peu une saison en dents de scie. Sinon, du côté de Boston. Hier, il y avait un programme d'eau parce que on pouvait passer à l'histoire. Hier, on était mercredi, donc mardi, on pouvait passer à l'histoire et égaler la marque de 15 victoires consécutives, marque qui date des années 1946. Fait que, la table est mise et finalement il pleut mardi. Fait qu'on est obligé de remettre le match au lendemain, ce qui veut dire que hier il y avait un programme double. Là, ça part. Premier match, les Red Sox gagnent. Ouh! Là, on vient d'égaler la marque de 1946. On l'égale. Mais là, temps de se reposer, de se nettoyer. On repart pour un programme double, deuxième match. Et là, on pouvait marquer l'histoire, mais malheureusement pour les Red Sox, freinés à 15 gains d'affilée. Ils ont perdu 5-1 dans le deuxième match. C'est quand même pas rien, là. Puis, tu sais, les chefs, je pense qu'ils sont à 20 victoires à leurs 22 derniers matchs. Ça va très, très bien là pour les Red Sox de Boston qui ont comme trouvé leur air d'aller. Donc, on va suivre ça parce que dans la même division, il y a les Jays et il y a les Yankees. Fait que c'est une grosse division là, du baseball majeur. Mais les Jays, ça va vraiment pas bien. Ils ont encore perdu hier contre les Rays de Tampa Bay. Les Jays qui sont 46 victoires, 55 défaites depuis le début de la saison. Je sais pas comment on va redresser la barre, mais il va falloir le faire le plus rapidement possible parce que le temps commence déjà à manquer pour les Blue Jays. Oh. Bienvenue dans vos 100 000 matins. Fred Côté avec vous à la barre jusqu'à 9h. Merci d'être avec nous autres. Merci d'avoir choisi O pour bien commencer votre journée. On a une belle heure pour vous autres. Lynn Boutiette est là à 7h40 à peu près pour la chronique techno. C'est elle qui prend la place de François Charron pour cet été, bien sûr. François qui sera de retour à l'automne comme nos autres chroniqueurs, comme Max Lalonde. D'ailleurs, j'ai parlé à Max cette semaine. Puis il dit, puis Fred, comment ça va? Tout seul, tout. Je dis, oh, ça va, mais tu sais, c'est de la job, tout seul. Puis, je vais te dire une affaire, Max, je m'ennuie un peu, tu sais. J'ai hâte que tu reviennes. Le studio est grand, puis tout seul, puis. Fait que j'ai hâte que tu reviennes. Il dit, ah, je te comprends. Il dit, moi, là, je suis reposé. Fait que je suis rendu à l'étape de mon été où j'ai hâte de recommencer à faire de la radio. Fait qu'on va être là, on va être de retour les deux zozos le matin, comme j'aime nous appeler. On va être de retour le 24 août prochain. Fait que ça s'en vient quand même assez rapidement, là, la rentrée automnale. Mais quand même, profitons encore des vacances. Il va faire encore super beau là, aujourd'hui pour les prochains jours. On prévoit vraiment un super beau week-end sur l'ensemble de la province. On a toujours de l'excellente musique avec Talk qui s'en vient dans quelques minutes. Mais pour tout de suite, c'est Alanis Morissette. Puis après ça, ben ça a l'air qu'il y a des nouveaux emojis. Comme si on en avait besoin de plus encore. Il y en a qui vont se rajouter. Pas tout de suite, là. Mais il y en a surtout un, j'imagine, qui va retenir l'attention.

Il y en a qui ont des jobs plus cool que d'autres. Moi, je me considère dans cette catégorie-là. Je trouve ça vraiment le fun. J'adore le travail que je fais. Mais ce travail-là aussi, ça a l'air cool. Je savais même pas que ça existait. Présidente du sous-comité des emojis chez Unicode. Ouais, ça a l'air que c'est un job où tu fais l'évaluation des nouveaux emojis. Tu prends tout ce que t'as là de possible, puis là, tu décides ceux qui vont être acceptés pour dans les prochaines mises à jour. Là. Et d'ailleurs, selon l'article, les prochaines mises à jour devrait comporter ces 9 nouveaux emojis-là, qui sont, c'est correct, là, mais il y en a un qui va sûrement retenir bien l'attention pour sûrement pas les bonnes raisons. Il y en a un, c'est un visage cassé, un peu un visage craquelé, si on veut. Après ça, des pouces sur le côté, un d'un bord, un de l'autre, une gomme effacée, un papillon, je sais pas pourquoi, un filet, ça je peux encore moins comprendre pourquoi, un météore, ça a fait de l'allure, une gomme effacée aussi, ça fait de l'allure, et celui qui va faire jaser beaucoup, et qui va sûrement être utilisé probablement à mauvais escient. C'est un cornichon. Ouais, ça a l'air que c'est ça. Peut-être que c'est ça qui va remplacer l'aubergine. Là, si vous savez pas de quoi je parle, vous allez quand même regarder les deux emojis. Là. Faites le lien, vous allez voir, c'est assez facile. Je vous en sers pas plus que ça. Sinon, je savais pas ça non plus. Savez-vous que vous pouvez soumettre un emoji? Si vous avez une bonne idée là, d'un emoji cocasse, là, vous pouvez l'envoyer, puis peut-être qu'il va être sélectionné, peut-être même qu'il va être retenu, mais paraît-il que c'est très, très, très sévère. Bien sûr, au nombre de demandes qu'on doit avoir, ça doit être assez extraordinaire. Et selon un journal américain, c'est à peu près une trentaine de soumissions qui sont approuvées chaque année. Trentaine qui s'en vont dans le processus de sélection. Puis après ça, ben on fait un tri, là, tout dépendant de ce qui est pertinent ou non. Mais moi, vous dire une affaire, El Cornichon va sûrement être utilisé pas mal, pas mal. C'en est un aussi, ce qui roule dans la plupart des festivals, dans les spectacles extérieurs au Québec cet été. C'est Arpin Lépine qui nous chante « Chance » dans le meilleur de la musique. Ah oh, merci d'être là, bonne journée.

0: courte pause et je vais revenir avec un de l'excellente musique, mais aussi des tatas. Bon, vous savez, il y a un principe là. Un tata, une tataise et des tatas. Et là, je vais vous dire une affaire, on est une méchante gang parce que je m'inclus même dans les tatas du jour. Je t'en reparle dans les prochaines minutes, dans les 100 000 matins à eau.
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11: Ici Michel Scarpino, le conseil d'agglomération de La Tuque demande à Santé Québec que la Haute-Mauricie soit considérée comme région éloignée en matière de santé devant les bris de services occasionnés par la pénurie de personnel infirmier. On sait que le centre Naissance Famille est fermé depuis le mois d'avril et le sera jusqu'en septembre. Une telle reconnaissance, estime la Ville, pourrait bonifier les conditions de travail pour faciliter la rétention de personnel infirmier ou de personnel de soutien en Haute-Mauricie. Le maire de La Tuque, Pierre Paccarard.
12: La gynécologie en est un bel exemple. On a une gynécologue, on a la fondation qui a acheté des équipements pour qu'elle puisse avoir les équipements à la fine pointe, mais elle ne peut pas faire d'accouchement à La Tuque faute de personnel de soutien. Donc, c'est assez ridicule comme situation.
11: En plus d'exercer une pression additionnelle sur les services ambulanciers, la situation accentue aussi les inégalités d'accès aux soins pour les femmes qui vivent en régions éloignées, estime La Tuque. Devant la demande de reconnaissance de régions éloignées, le maire espère un dénouement qui fasse en sorte que les bonifications des conditions de travail améliorées puissent assurer un nombre suffisant de professionnels de soutien dans les services de santé à La Tuque. Le vieillissement de la population a engendré plus de décès que de naissances au Québec en 2025, un portrait que partage la région de la Mauricie. C'est ce qui ressort des plus récentes données de l'Institut de la statistique du Québec, mises à jour mardi et concernant les naissances et les décès dans les différentes régions de la province. Ainsi, en 2025, 2229 enfants ont vu le jour dans la région, mais 3315 personnes sont décédées. L'accroissement naturel régional, qui correspond à la différence entre les naissances et les décès, s'établit donc à moins 1086 citoyens pour l'an dernier. Au niveau du Québec, c'est également un accroissement naturel négatif avec la perte de 2250 habitants. C'était vos actualités. 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
13: La TUC, présentement, c'est encore un petit peu frisquet. On a juste 15 degrés au cœur de la ville, mais ça devrait se réchauffer. On prévoit quand même un maximum à 24 aujourd'hui avec le facteur humidex. Ça pourrait tourner autour de 26. Là, ce matin, il y a encore un petit peu de pluie, là, mais ça devrait cesser là, en début d'après-midi. Après ça, le soleil s'installe pour une couple de jours. Demain, c'est du soleil maximum 27. Puis on prévoit aussi un très beau week-end avec du soleil puis des maximums qui tournent autour de 30 degrés. À compter de 15 heures, manquez pas l'émission Le Trafic avec Claudia Martel. Et là, jusqu'à 18 heures, vous arrivez quand vous voulez. Merci d'être là, tout le monde. Bonne journée.
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13: 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Dans quelques minutes, j'ai un tata, ben pas un, j'ai des tatas. Je vous le dis, là, ça fonctionne de même. Un tata, des tatèses, ou une tatèse et des tatas. Puis je m'inclus même dans les tatas du jour. Ouais, c'est triste de même. Mais on a de l'excellente musique avec Somber qui nous chante My Body Isn't Ready. On a mieux, ça fait longtemps qu'il ne l'est pas. Merci d'être avec nous autres dans vos...

0: les cons sont les très proches parents des caves. Si ce n'est que les caves ont la tête un peu plus concave, sont les très proches parents des caves. Si ce n'est que les caves ont la tête un peu plus concave.
1: D'autres. Mais moi aussi, je suis là-dessus. Tu sais, moi aussi, ça m'arrive. Puis même si je veux pas, des fois, qu'est-ce que tu veux, l'intelligence artificielle s'impose de moi-même. Et là, je dis tatus, pas parce que... non, je vais le dire. Parce qu'on fait confiance à ça, là. Puis que là, c'est comme la huitième merveille du monde. L'intelligence artificielle, puis ça va faire ci, puis ça va faire ça. OK, je comprends, là. Il y a quand même des applications qui sont correctes. Il y a des applications qui sont censées. Il y a des endroits aussi que ça va nous aider. Mais c'est quand même un peu inquiétant. Surtout avec ce que je vais vous dire, là. Parce que là, le développeur ChatGPT, OpenAI, a expliqué que son système d'intelligence artificielle avait piraté de son propre chef, là. C'est ça, l'intelligence artificielle. L'intelligence artificielle, c'est comme un enfant, là. C'est comme un être humain, ou à peu près. C'est-à-dire que ça évolue, puis ça apprend. Puis ça apprend de ses erreurs, puis ça apprend de ce que... Puis ça a des ambitions, puis ça se développe. C'est là où c'était peurant. Parce que là, ce qu'on dit les experts, c'est qu'on est au stade du bébé, là. On n'est même pas encore rendu un enfant, on n'est même pas encore rendu un ado. Imaginez quand l'intelligence artificielle va être un adulte, parce que là, elle a piraté de son propre chef une autre entreprise spécialisée dans l'intelligence artificielle. ChatGPT, OpenAI a décidé de, tiens, moi, j'ai des concurrents, j'aime pas ça, je veux être seul et je vais pirater une autre entité. Moi, si ça vous fait pas peur, ça, je sais pas ce que ça va prendre. Je sais pas qu'est-ce que ça va prendre pour qu'à un moment donné, on se réveille et dire, OK, là, faut peut-être commencer à contrôler ça. Est-ce qu'il est pas même un peu trop tard? Moi, en tout cas, là, je vais vous dire une affaire. Je sens, tu sais, je sais que l'intelligence artificielle a besoin de quelque chose bien important pour fonctionner. Puis ça reste de l'électricité. À un moment donné, delete, delete, delete, delete, contrôle, alt, delete. On déplogue les fils, puis on reste avec les bons vieux ordinateurs que nous autres, on contrôle, que nous autres, on décide ce qu'ils pensent. Parce que je trouve que quand ça commence à déraper, surtout quand ça prend des décisions comme celle-là, après ça, il va décider de pirater quoi? Ça s'arrête où? C'est un peu inquiétant. Moi, en tout cas, je vais vous dire une affaire, une nouvelle de même. Ça me fait un petit peu peur. Mais ce qui me fait pas peur, par exemple, c'est de l'excellente musique, puis on en a à longueur de journée, à longueur de semaine. Toute l'année, on est le meilleur de la musique. Là, on s'écoute The Way qui chante Fastball. Vous êtes dans le meilleur de la musique. Ah, oh, merci d'être là en ce beau jeudi. Ouais, ça commence, là. Pense, hein? Il va faire beau aujourd'hui, puis il va faire beau pour les prochains jours. On va en profiter.

0: chronique techno, c'est ce qui s'en vient pour vous autres dans quelques minutes avec Lynn Boutiette, qui est la fidèle remplaçante de François Charron, qui est pas là cet été, mais qui sera de retour, bien sûr, là, à l'automne, à compter dans la semaine du 24 août. Là, ce sera le retour de la programmation normale. On va parler, entre autres, de ce nouveau abonnement, nouvelle façon de s'abonner à Amazon Prime. Sinon, ben, on va parler aussi des vacances de la construction, là. C'est-à-dire que Google Maps a quelque chose pour nous aider à passer de meilleures vacances de la construction. On reparle de tout ça avec Lynn dans quelques minutes. On a aussi de l'excellente musique qui s'en vient pour vous autres avec Luke Combs qui nous chante Back in the Saddle à haut.
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0: Vous savez, depuis le début de l'été, c'est pas à François Charron qu'on parle, mais bien à sa fière représentante, Lynn Boutillette, qui est au bout du fil pour la chronique techno. Bon matin, Lynn.
1: Bon matin, très contente d'être là encore ce matin.
0: Ah, très contente de t'avoir parce que c'est toujours intéressant, Lynn. On apprend toujours un paquet d'affaires intéressantes. Et on va commencer avec les abonnements Amazon Prime. Avant, on pouvait pas partager ça avec quelqu'un d'autre qui restait chez nous. Maintenant, on peut le faire.
1: Ben oui, hein. Enfin, en fait, on pourrait dire, il était temps.
0: Oui, effectivement.
1: Parce qu'en fait, ben là, ça fait plus de sens qu'on puisse pas faire ça, voyons. Donc, là, il y a quelques jours, Amazon a enfin débloqué, hein, puis ils ont annoncé qu'au Canada, maintenant, effectivement, deux adultes sous le même toit vont pouvoir partager un seul abonnement. On dirait qu'on a l'impression que notre mère vient nous donner une permission d'adulte, là. Non, en tout cas. Parce que, non, mais c'est vrai. Mais c'est parce qu'avant, on pouvait pas, hein, on pouvait pas le faire. C'était soit que quelqu'un payait son abonnement puis qu'on partageait notre connexion, mais là, ça venait tout un peu mélangé. Mais là, cette époque-là est révolue. Alors, qu'est-ce que ça fait, en fait? C'est que les gros avantages, là, c'est qu'un adulte avec qui on partage notre abonnement, ben, il devient donc un deuxième utilisateur complet avec les mêmes avantages. C'est-à-dire profiter de la livraison de Prime Vidéo, puis t'as même des avantages avec DoorDash. Mais là, faut savoir que il faut que les deux adultes habitent évidemment sous le même toit. Il n'y a pas une affaire que ma soeur, ça ne tente pas de payer pour Amazon, fait que je vais l'inscrire, ça fonctionnera pas. Il faut vraiment, vraiment que ce soit sous le même toit. Et évidemment, il y a un des deux adultes qui restera le membre principal de l'abonnement principal.
0: Mais Lynn, comment ils peuvent faire pour vérifier ça avec l'adresse IP, j'imagine?
1: Ben exactement, c'est avec l'adresse IP, un peu comme toutes les autres plateformes l'ont fait, là, tu sais, Netflix qui reconnaît que on peut plus partager. Pendant un bout, on s'en est sorti, hein. On a réduit nos factures comme ça, mais là, on peut plus le faire comme ça. Malheureusement, c'est comme ça. Mais en fait, le gros avantage là-dedans, là, puis c'est pour beaucoup de couples, hein, dont le mien. En fait, ça va être terminé, hein, que ma blonde apprend son cadeau de Noël par sa facture qui rentre dans son courriel.
0: Okay.
1: C'est bien fatigant, c'est bien éclatant. Ça, c'est le fun. Chacun a son compte, chacun a son espace, tout le monde fait ses choses, puis comme ça, on reste un peu indépendant de notre profil. C'est sûr que là, pour les gens qui ont déjà deux comptes puis qui payent déjà pour deux comptes, il y en a quelques-uns. De un, ça me fait plaisir, je viens de vous faire économiser 100$, j'accepte les chèques. Mais aussi, vous allez pouvoir aller voir sur François Charron comment faire pour décider premièrement lequel des deux comptes on garde et faire le transfert de la bonne façon pour être sûr de rien perdre de votre historique ou de vos anciens achats. Okay. On vous explique tout ça, c'est super simple.
0: Et là, on est en pleine vacances de la construction et Google Maps a un truc pour nous aider, là, pour nous donner un sérieux coup de main.
1: Ben oui, en fait, c'est que les vacances de la construction sont là, hein, puis là, il y a beaucoup de gens qui planifient à l'avance leurs vacances, mais il y en a d'autres qui sont plus du genre dernière minute. Là, je vous laisse du temps pour penser à des noms. Hein.
0: J'en suis.
1: Un peu. Et, tu en es. Bon,
0: fait que
1: pour les gens qui sont fâchés après toi, je vais te donner une solution. En fait, c'est que quand tu viens pour choisir ton activité la journée même, là, à dernière minute, ben souvent, ce qu'on fait, c'est on prépare les enfants, on prépare les collations, les bouteilles d'eau, on embarque tout le monde dans l'auto. Puis là, tu arrives à cet événement-là, cette activité-là, et le stationnement est plein. Il y a une file qui finit plus, puis tu as l'impression que tout le Québec a eu la même idée que toi. Mais là, Google Maps, ce qui nous permet de faire, là, c'est qu'il te permet d'aller vérifier dans ses fonctions. Quand on ouvre Google Maps, là, bien sûr, là, tu vas avoir ton trajet, le trafic qu'il peut y avoir, mais il y a plus d'informations que ça. En fait, on peut ouvrir un bloc, OK? Le bloc complet de la place où on se

0: d'après ce que Google utilise. Ce qui est cool aussi, c'est que pour les amateurs de tourisme qui ont le goût de voir, mais pas aller dans des places que c'est trop chargé, ben vous pouvez le faire. Vous avez juste à mettre une région d'une section de ville et vous allez voir l'affluence du moment. Bon, et j'oublie pas non plus les plus extravertis d'entre vous. Tu vois-tu comment je me suis exclue là-dedans? Mais pour ceux qui ont le goût de savoir où qu'il y a du monde, mais c'est vrai, il y a des gens qui veulent savoir où party. Ben ça sert aussi à ça. Quand tu as le goût d'être dans des événements, de t'assurer que tu n'es pas en train de manquer quelque chose, ben le fear of missing out, là, ben je vous aide avec ça. Fait que vous pouvez aller voir justement où est l'achalandage. Donc c'est vraiment très cool, super simple. Allez sur françoischaron.com et on vous explique tout ça. C'est déjà disponible en plus. C'est même pas une application installée. Des fois, on a des applications puis on a des trucs. Puis on le sait même pas.
1: J'aime vraiment ça. Moi, Lynn, avec un outil comme ça, je vais pouvoir continuer à dire qu'il y a un bon Dieu pour les gars à dernière minute, comme moi. C'est vraiment
0: non,
1: fun.
0: Non, puis, non, je trouve non, ça on va fun. Chicaner, là.
1: Pourquoi? Je te raconterai pas mes vacances avec mes enfants où j'ai booké une pourvoirie un jour avant de me rendre à la pourvoirie. J'ai été tellement chanceux que je leur avais promis ça. Parce que le problème, c'est que je leur promets ça d'avance, tu sais. Mais je réserve à la dernière
0: c'est
1: minute.
0: C'est ça l'affaire.
1: Mais je suis chanceux.
0: Ouais, c'est très dangereux.
1: C'est comme avec les cadeaux
0: là,
1: de Noël.
0: Là, en plus, des trucs pour t'en sortir. C'est pas drôle.
1: Et là, on va aller du côté de Netflix, Lynn, parce qu'à force de nous connaître, Netflix nous enferme dans ses propres recommandations. C'est vrai là, qu'à un moment donné, on voit toujours les mêmes affaires sur nos fils ou dans nos propositions.
0: Ben oui, c'est ça, hein. Tu t'assois un soir, t'as ton bol de popcorn, t'es super content. Là, tu trouves une catégorie, là, finalement, voyons, j'ai tout vu ça. Là, tu ouvres une autre série, là, tu ouvres un film. Hein, voyons, il me semble que je sais pas, ça me tente pas. Puis là, 20 minutes plus tard, ben, t'as fini ton popcorn, mais t'as toujours pas compris ça. C'est vrai. Mais là, en attendant, justement, la rentrée télévisuelle québécoise, qui s'annonce franchement miam, miam, miam cette année, ben, j'ai le goût de vous proposer de fouiller un peu dans le catalogue Netflix avec les fameux codes Netflix. Bon, on en a tous déjà entendu parler. Il y a des gens qui se demandent, coudonc, c'est-tu légal cette affaire-là? C'est quoi cette affaire-là? C'est quoi ces codes? En fait, c'est des numéros. C'est juste des numéros qui sont associés à des catégories très précises dans Netflix, OK? Fait que c'est des codes qui sont plus ou moins cachés parce que Netflix apprend à vous connaître avec le temps et pense vous connaître et pense toujours vous recommander la bonne chose. Mais à un moment donné, d'être pogné dans notre carcan, on vire fou puis on a le goût de voir d'autres choses. Donc, comment faire? C'est super simple. Il faut aller sur Netflix, sur votre ordinateur, OK? Et dans votre navigateur, vous allez avoir sur françoischaron.com, on a toute la liste complète des codes Netflix que vous pouvez mettre. Et vous allez ajouter les chiffres de la catégorie au bout de l'URL de Netflix. Et à ce moment-là, vous allez découvrir un paquet. Quand je vous dis qu'il y en a beaucoup des catégories, Netflix affirme qu'il y a présentement 36 000 catégories découvrir. Donc des choses là, vraiment cool comme un film qui dure juste 90 minutes, des séries que tu peux terminer juste en une soirée, ou des téléréalités que tu n'as jamais connu l'existence. C'est complètement fou. Pour vrai, allez voir ça. Et en plus, je vais vous encourager à noter ce que vous écoutez. Tu sais, avec les petits pouces, le 1 pouce, 2 pouces. Des fois, on l'oublie parce que c'est dans l'interface depuis longtemps. Mais ça aide vraiment à guider les recommandations de Netflix. Donc, au lieu de paniquer puis de stresser à pas savoir quoi écouter, allez fouiller dans votre catalogue sur votre ordinateur et mettez-les dans votre liste. Donc, vous faites « ajouter à ma liste » et à partir de ce moment-là, retournez dans votre salon, écrasez-vous dans votre sofa et vos nouveaux choix seront disponibles partout.
1: Moi, c'est pas compliqué. Là, je me fais des soirées juste pour choisir ce que je vais écouter dans d'autres soirées. T'sais, tu fais une soirée, là, tu te consacres à ça, tu mets ça dans tes favoris, dans ta liste et tout ça, comme ça, au moins, c'est simple. Lynn, on peut retrouver tout ça sur lefrançoischaron.com.
0: Oui, toujours là. Et il y a bien plus de choses. On a tellement de choses à votre.
1: Lynn, merci beaucoup puis on se donne rendez-vous la semaine prochaine. Même heure, même poste.
0: Avec plaisir. À bientôt.
1: Merci, salut. D'ailleurs, Lynn Boutiette, vous pouvez la rejoindre, mais vous pouvez retrouver tout ça là, sur lefrançoischaron.com. Sinon, vous pouvez aussi réécouter dans nos sections rattrapage sur les sites web des stations au Arsenal Média. Dans la tendance disco de l'été au Québec, bon, il n'y en a pas tant que ça, là, mais il y a Blue Jeans Bleu avec Scotch and Poche et il y a School of Gas avec Ricardo dans le meilleur de la musique. À haut.

0: Bulletin national qui s'en vient dans quelques minutes avec le journaliste Louis-Philippe Arnoirel. On va parler sport tout de suite après. Puis j'ai une super belle dernière heure pour vous qui s'en vient des 100 000 matins. Puis au sport, ben, on va savoir si oui ou non les Red Sox sont passés à l'histoire.
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5: Bon jeudi, ici Louis-Philippe Arnoirel. Le premier ministre Mark Carney rencontre aujourd'hui les premiers ministres des provinces et des territoires à l'île du Prince-Édouard alors que les États-Unis brandissent de nouvelles menaces de droits de douane. Cette réunion des premiers ministres survient quelques jours seulement après que le président américain Donald Trump a signé des décrets visant à augmenter de 50% les tarifs sur divers produits canadiens. Les premiers ministres provinciaux affirment qu'ils soutiennent M. Carney et ses négociateurs. Ils viendront toutefois à la table de négociation avec leur propre demande adressée à Ottawa, soit une augmentation du financement fédéral des soins de santé et une accélération de l'approbation des grands projets. Par ailleurs, les premiers ministres des provinces attendent Mark Carney aujourd'hui avec une revendication concertée. Le fédéral doit augmenter massivement le financement du système de santé. Malgré leur unanimité, les chefs des gouvernements provinciaux n'ont pas fixé de cible ou de montant clair. Les provinces veulent du financement prévisible et de la certitude, a déclaré la première ministre du Québec, Christine Fréchette, hier à la conférence de presse finale de la réunion du Conseil de fédération. Le financement du système public de santé, une compétence partagée, est l'objet de différents constats entre Ottawa et les provinces. Le fédéral assumait autrefois 50% des coûts de soins de santé, mais sa part équivaut bientôt à 20%. Et pour terminer, toujours en politique, Christine Fréchette n'a pas la légitimité pour signer une entente sur l'hydroélectricité avec Terre-Neuve et Labrador, qui lierait le Québec pour 50 ans, a plaidé le Parti québécois hier. Madame Fréchette s'est défendue en affirmant que le protocole d'entente dont ils ont discuté avait été bien reçu lors de la signature en décembre 2024. Mardi soir, la chef caquiste a eu un entretien avec son homologue terre-neuvien Tony Wakeham pour tenter de finaliser ce protocole d'entente. Le porte-parole du PQ en matière d'énergie, Pascal Paradis, a dit que Madame Fréchette ne peut sacrifier les intérêts du Québec pour des raisons électoralistes. C'est ce qui complète vos actualités Arsenal Média. Passez une bonne journée sur nos ondes.
6: Avant de vous parler, si les Red Sox ont, avant de vous dire si les Red Sox de Boston ont passé à l'histoire, on va se déplacer du côté de Nashville. Pourquoi? Non, pas pour aller voir ce qui se passe avec les Prédateurs. Oh que non! On se dit en passant, je pense pas que les Prédateurs de Nashville dans la Ligue nationale de hockey vont connaître une grosse saison. Mais ça, hein, c'est mon humble avis. Non, c'est plutôt dans la MLS, le CF Montréal, qui était en action contre la meilleure équipe de la Ligue. Puis là, avec les résultats du CF Montréal, on pourrait dire, ouais, chouchou, ils sont sûrement fait, planté pas pire, là, un genre de 3-0, 4-0. Ben non. Le CF Montréal, qui a une tête à la meilleure équipe de la Ligue, ils ont perdu quand même, là, 1-0. Mais c'est un pénalité en fin de match, là, qui vient gâcher le travail du CF Montréal. Ça a été un gros moment hier, un gros moment émotif pour Charles-Émile Brunet, Québécois, qui, lui, a fait partie de l'académie du CF Montréal. Malheureusement, n'a pas été tenu par l'équipe. Il est parti, il a fait son bout de chemin, il a joué dans différentes ligues, il a joué même dans différentes écoles pour finalement être repêché par Nashville. Et finalement, ben là, hier, c'était un peu un rêve pour lui de jouer contre son équipe qui a bercé son enfance. On va être un peu poétique ce matin. Sinon, ben place au baseball majeur, parce que hier, les Red Sox de Boston qui pouvaient écrire l'histoire, je rappelle, là, ils étaient à 14 victoires consécutives. Le record de tous les temps pour la franchise était de 15 victoires consécutives. Ça avait été fait en 1946. À 80 ans, ce record-là. Et c'était bien spécial parce que on aurait pu égaler le record mardi contre les Orioles de Baltimore. Malheureusement, il n'y a plus. On a remis le match au lendemain. Programme double. Donc hier, programme double. Les Red Sox qui rentrent sur le terrain gagnent le premier match. Ça y est, on égale la marque de tous les temps. On est content de ça. Petite douche. On est prêt à repartir pour le deuxième match de ce programme double. Et on pouvait écrire l'histoire. Malheureusement, on est arrivé à court pour les Red Sox. Ils ont perdu ce match 5-1 contre les Orioles. Malheureusement, on passera pas à l'histoire, mais tu sais, on s'entend, là, avec ce qu'on est en train de faire maintenant, les Red Sox, c'est le monde du baseball majeur, les regarde, tabarouette, là, c'est gros ce qui se passe du côté de Boston. Tu sais, OK, on a peut-être perdu, on a peut-être pas établi le record, mais on a quand même 20 victoires à nos 22 derniers matchs. C'est pas rien. C'est bien meilleur que des rivaux de division que sont les Blue Jays de Toronto. Eux, ça va vraiment pas bien. Quelle difficile saison pour les Blue Jays. On avait des belles attentes. Mais finalement, là, hier, ils ont perdu encore contre les Rays de Tampa Bay. Pour Toronto, à date, c'est 46 victoires, 55 défaites. On va revirer ça de bord parce que sinon, on va pouvoir dire adieu aux séries éliminatoires. 100 000 Bienvenue dans vos 100 000 matins. Jeudi 23 juillet, Fred Côté avec vous jusqu'à 9h avant l'arrivée de Stéphanie Gagné, qui elle va vous accompagner dans le meilleur de la musique en avant-midi. J'ai encore une fois un paquet d'affaires intéressantes dont je veux vous parler, entre autres. Nostalgie des années 90 au cœur d'une tendance virale. Moi, ça, bon, vous savez, moi, les tendances virales, j'y tiens ou je m'intéresse à ça, oui ou non, mais c'est quand même intéressant parce que je trouve surtout le nom qu'on a donné à ça. Puis moi, je suis pas tout à fait dans cette catégorie-là. Puis moi, c'est une autre catégorie. Et on reste toujours dans le monde culinaire. Fait que je vous reparle de ça dans les prochaines minutes. Puis on a toujours de l'excellente musique avec, entre autres, dans quelques minutes, Phillips avec Gone, Gone, Gone. Mais pour tout de suite, ça, c'est un des gros hits de l'été, ça. Je dirais que c'est un des gros hits de l'été. C'est Tame Impala et Dracula. Merci d'être avec nous autres dans vos 100 000 matins. On vous souhaite une excellente journée. Ça va être un beau jeudi ensoleillé pour la plupart des régions là, du Québec. Merci d'être là. Bonne journée. À haut.

commençant me connaître. Moi, je suis pas très TikTok ou très très Instagram. Je suis pas très réseaux sociaux. Mais là, j'en parle ce matin parce que je trouve que le titre est drôle. C'est une nouvelle tendance sur les réseaux sociaux. Ça s'appelle Butter Moms, comme dans les mamans de beurre. Pourquoi? Ben parce que c'est des mamans qui s'identifient avec un style peut-être un peu plus décontracté, un style culinaire surtout beaucoup plus décontracté. On surveille un petit peu moins ce qu'on mange. On utilise différents produits qui ont été pas entre guillemets banni, le métier. On le sait, le beurre, c'est gras, c'est pas super bon pour la santé. Certains vont dire, moi, mais c'est pas mal moins pire que de la margarine, là, de l'espèce d'huile de la transmission dans un pot jaune, là. T'sais, c'est pas ben mieux. Mais c'est une nouvelle tendance. Puis il y en a, puis c'est toujours drôle les tendances, parce qu'il y en a qui disent, ben non, nous autres, on n'est pas de même, on est complètement à l'inverse. Puis visiblement, il y en a un paquet de tendances comme ça, parce que oui, il y a les butter moms d'un côté, mais de l'autre bord, l'autre tendance, c'est les almond moms, les mamans amandes, qui, elles, remplacent le lait par du lait d'amande, qui vont toujours faire attention à l'alimentation, être très, très, très, très sensées, puis avec les bons choix, puis avec des produits de qualité, tu sais, en réduisant la viande, puis en réduisant les gras, puis les sucres, puis tout ça. Quoique le sucre, c'est quand même important de faire un petit peu attention à ça. Quoique, tu sais, il y en a partout. J'en ai parlé hier. Ils en ont même découvert dans l'espace. Pis ça, c'est une grande révolution dans l'apprentissage de la vie sur Terre, ou du moins comment est arrivée la vie sur Terre. Puis on se pose encore la question, parce que le sucre, on le sait qu'il existe. Facile, les cannes à sucre, tout le kit, mais à la base, comment c'est arrivé sur Terre, cet élément-là? Ça, c'est un mystère qu'on a encore de la misère à répondre. Et moi, ça m'a interpellé parce que je ne suis pas de cette génération-là, butter mom, parce que c'est de là que ça vient des années 80 où on faisait un petit peu moins attention à la bouffe, tu sais, on mangeait des affaires grasses comme ça, puis encore une fois, on surveillait ça un petit peu moins. Mais moi, je ne suis pas la génération butter, moi. Non, moi, je suis la génération Crisco. La bonne vieille graisse Crisco. Rappelez-vous de ça, là. Un genre de gros pot de crème glacée 2 litres en plastique, là, avec un produit blanc dedans. C'était du gras. C'était juste du gras. Nos grands-mères, nos arrière-grands-mères s'en servaient pour faire tout ce qui était tarte, gâteau, t'sais, tout ce qui avait besoin d'un corps gras, on se servait de ce fameux Crisco-là. Ça devait pas être super bon pour les artères. D'ailleurs, c'est pas pour rien que nos grands-pères sont tous morts jeunes, puis que nous autres, peut-être qu'on vit un petit peu plus longtemps. Quelle tendance vous sied le mieux? Je pense que un heureux mélange, t'es pas obligé d'être super strict. On peut être lousse un petit peu, mais il y a quand même certaines choses auxquelles faut faire attention. Même si des fois on a le goût d'être rebelle, ou qu'on est toujours rebelle comme Jonathan Pinchot. Ah oh, merci d'être là.

0: parlé, je pense, il y a une couple de semaines de ça, des perruches qui avaient fait fureur sur le web dans le coin de Yellowstone. Pas Yellowstone. Voyons, dans le nord canadien, là, on en avait énormément parlé. Et là, c'est un autre animal qui est rendu une coqueluche aux États-Unis sur le web. Je t'en parle dans quelques minutes.
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6: Ici Michel Scarpino, le conseil d'agglomération de La Tuque demande à Santé Québec que la Haute-Mauricie soit considérée comme région éloignée en matière de santé devant les bris de services occasionnés par la pénurie de personnel infirmier. On sait que le centre naissance famille est fermé depuis le mois d'avril et le sera jusqu'en septembre. Une telle reconnaissance, estime la ville, pourrait bonifier les conditions de travail pour faciliter la rétention de personnel infirmier ou de personnel de soutien en Haute-Mauricie. Le maire de La Tuque, Pierre Paccarard.
7: La gynécologie en est un bel exemple. On a une gynécologue, on a la fondation qui a acheté des équipements pour qu'elle puisse avoir les équipements à la fine pointe, mais elle ne peut pas faire d'accouchement à La Tuque faute de personnel de soutien. Donc, c'est assez ridicule comme situation.
6: En plus d'exercer une pression additionnelle sur les services ambulanciers, la situation accentue aussi les inégalités d'accès aux soins pour les femmes qui vivent en régions éloignées, estime La Tuque. Devant la demande de reconnaissance de régions éloignées, le maire espère un dénouement qui fasse en sorte que les bonifications des conditions de travail améliorées puissent assurer un nombre suffisant de professionnels de soutien dans les services de santé à La Tuque. Le vieillissement de la population a engendré plus de décès que de naissances au Québec en 2025, un portrait que partage la région de la Mauricie. C'est ce qui ressort des plus récentes données de l'Institut de la statistique du Québec, mises à jour mardi et concernant les naissances et les décès dans les différentes régions de la province. Ainsi, en 2025, 2229 enfants ont vu le jour dans la région, mais 3315 personnes sont décédées. L'accroissement naturel régional, qui correspond à la différence entre les naissances et les décès, s'établit donc à moins 1086 citoyens pour l'an dernier. Au niveau du Québec, c'est également un accroissement naturel négatif avec la perte de 2250 habitants. C'était vos actualités. 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
8: Là-dessus, je sais que ça paraît peut-être pas maintenant, mais on prévoit quand même du soleil aujourd'hui. Puis la bonne nouvelle, c'est qu'une fois qu'il arrive, il s'installe pour plusieurs jours. Bon, ce matin, il y a peut-être encore un petit peu de pluie. Ça devrait cesser quand même assez rapidement. On prévoit un maximum à 24 aujourd'hui avec l'humidex. Ça pourrait tourner autour de 26. Présentement, on a 19 degrés au cœur de la ville. Demain, super belle journée ensoleillée, maximum 27. Et pour le week-end aussi, là, on prévoit de très, très belles journées ensoleillées avec des maximums qui pourraient tourner autour de 30. 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Et faire votre tour, ça vaut la peine. Je l'ai trouvé, c'est Yellowknife que je voulais dire, mais ça, je vous en parle dans les prochaines minutes, parce que pas à Yellowknife, mais aux États-Unis, il y a un autre animal sauvage qui fait les manchettes sur le web, mais pour l'instant, hit grand bazou. Vous allez retrouver à midi avec Richard Z. Sirois. C'est R.E.M. It's the end of the world. À O.
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Oh. J'en ai parlé il y a quelques semaines de ça, des perruches qui avaient fait fureur sur le web à Yellowknife au Canada, dans le nord, le grand nord canadien, parce que elle s'était sauvée. T'sais, on s'entend, c'est pas un animal sauvage, la perruche. J'avais trouvé ça bien drôle, parce que je me suis dit, la perruche, Yellowknife, les chances de survie sont minces, t'sais, avec la faune sauvage qu'il y a là, la grosseur des oiseaux, puis t'sais, tout ça, là, les pauvres petites perruches, les chances d'y retrouver, c'est assez mince. Mais là, c'est un autre animal qui fait fureur sur le web aux États-Unis, c'est un raton laveur. Puis là, pourquoi le raton laveur fait spécialement fureur? Ben parce qu'il y a une... Visiblement, il y a une maladie, ce raton laveur-là. Et c'est une maladie, paraît-il, qu'on retrouve aussi chez les chiens. C'est une colonne vertébrale beaucoup plus courte et qui ne grandit pas. Fait que l'animal grossit, mais sa colonne vertébrale, elle s'étire pas avec ça. Ça veut dire qu'il prend de l'ampleur puis il devient comme une grosse boule de poils. Puis ça fait que ce raton laveur-là se déplace d'une façon bien particulière, ce que les internautes ont remarqué. Il a même été baptisé. Et là, c'est la folie parce que les différentes universités là dans le coin de Seattle l'ont repris. Puis là, ils font des memes avec ça. Puis là, ils le mettent sur différentes photos. Puis on l'amène dans différentes situations. Il y a même... quelqu'un qui a fait ça, qui a commencé à tricoter des toutous dans la forme de ce raton laveur-là spécial. Ça a vraiment l'air d'une grosse boule avec des très longs de pattes. Puis quand tu te déplaces, tu te dis, coudonc, c'est quoi cette affaire-là? J'ai jamais vu ça, moi. Ça ment pas un raton laveur, pas un chat, pas un chien, pas un castor. Ça ressemble à rien. C'est triste pour l'animal qui visiblement souffre d'une maladie quelconque, là, ou un handicap quelconque. Et ce qu'une spécialiste a dit d'ailleurs, une chance qu'il vit en ville puis qu'il a de l'air d'être s'acclimaté à la ville parce qu'il y a plus d'endroits où se cacher puis il y a beaucoup moins de prédateurs qui peuvent le pogner parce que visiblement ses mouvements sont limités. Fait que il serait pas mal plus facile d'attraper puis d'être mangé par des coyotes, par différentes autres bestioles s'il était dans la nature. Mais encore une fois, et c'est ce qu'on dit à la fin de l'article. On en a vu quelques exemples là au courant de l'été. Bon, quoique le monsieur là dans le parc où il s'est fait ramasser par un bison, c'était pas de sa faute. Le bison était enragé. Mais tu sais, le rapprochement entre l'humain et la faune ou les animaux sauvages, faut faire attention dans l'été. C'est ça là, c'est bien cute, t'as le goût de l'approcher. Mais si t'es mort puis il a rage, va dire en affaire, t'es dans le trouble. Parce que la rage, ça, je vous le rappelle là, la rage, y a pas de remède pour ça là. Puis si tu fais pas traiter ça, tu vas en mourir, ça c'est sûr et certain. Fait que, faites attention dans vos contacts avec la nature sauvage, ça pourrait être dangereux. Ce qui est pas dangereux, par exemple, c'est d'écouter du Jeff Posey avec Emmêlé dans ses cheveux, c'est sa plus récente à haut.

0: Yes, on a un petit peu moins qu'une vingtaine de minutes à vos 100 000 matins avant l'arrivée de Stéphanie Gagné qui s'en vient avec le meilleur de la musique en avant-midi. Et Charles Zettirois va vous accompagner sur l'heure du midi avec ses grands bazous. Olivier Poitras pour le meilleur de la musique en après-midi, sans oublier vos équipes du trafic qui arrivent à compter de 15 heures. Restez bien branchés, c'est pas fini à haut.
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9: Ce beau jeudi, il est 8h43, on vous souhaite la bienvenue à cette portion locale de l'émission des 100 000 matins qu'on appelle Le Point, justement, où on parle d'actualité locale et régionale. Deux entrevues pour vous aujourd'hui. Il sera question notamment du Centre d'activité populaire et éducative, des prochaines activités qui sont prévues. Également, spectacle ce soir de Mélanie Couture qui sera présenté au complexe culturel de Félix Leclerc. Voyons, pardon, petit chat dans la gorge. Alors donc, spectacle qui sera présenté ce soir. Claudia Martel qui a effectué l'entrevue cette semaine, donc on vous la présente dans quelques instants. C'est à ne pas manquer dans une petite minute.
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1: On va prendre des nouvelles des nombreuses activités qui se déroulent durant la saison estivale au Centre d'activités populaires et éducatives, le CAP, avec Carla Lavigne, qui est coordinatrice de projet. Bonjour, Carla.
2: Bonjour, Michel.
1: Effectivement, c'est très actif chez vous durant l'été. Il y a beaucoup d'activités qui sont prévues, là.
2: Exact. L'année continue. L'été, on reste ouvert. On continue à proposer des services.
1: Alors, qu'est-ce qui se passe exactement chez vous comme activité?
2: Donc, l'été, on continue d'avoir le camp nature, pour ceux qui connaissent déjà, mais cette année, c'est plus le camp éco-tribu. Donc, on a deux groupes de jeunes entre 9 et 14 ans qui participent à des activités pendant deux semaines. Donc, le premier groupe en juillet, c'est pour deux semaines. Un deuxième groupe en août, deux semaines également. Et les activités, ben, c'est découverte de l'environnement, développement de pratiques écologiques, découvrir comment on peut réduire notre impact écologique. Donc, c'est ça. Ça a commencé lundi.
1: OK, alors tout le monde est inscrit pour ça, là. Je présume qu'il n'y a plus de place. Là,
2: non.
1: Ça a été populaire.
2: Très populaire. Les places sont parties très rapidement, donc c'est un service qui est très demandé.
1: Combien de jeunes participent en tout, là, Carla?
2: Là, on en a 12 cet
1: 12.
2: Été.
1: Ouais. Excellent. C'est pas tout, là. Il y a différents ateliers qui sont présentés là, chez vous.
2: Oui, donc l'été, on continue d'avoir des ateliers jardins. On a des cuisines interculturelles qui vont avoir lieu à l'œuf de la soupe. D'ailleurs, il y en a une mercredi matin.
1: Et ça, l'objectif de ça, c'est d'apprendre des mets ou de différentes cultures?
2: Exactement, ouais, c'est de partager, que ce soit, ça peut être aussi des Québécois qui partagent des recettes à d'autres, des nouveaux arrivants. Mais là, mercredi, par exemple, ça va être une participante mexicaine qui va nous montrer des recettes de son pays. Donc, l'idée, c'est de favoriser le dialogue, de favoriser la rencontre entre les différentes cultures.
1: Absolument, on apprend de belles choses.
2: Ouais.
1: Et là, on parle de sorties, des sorties de bleuets?
2: Oui, on va proposer aussi début août sorties au bleuet. On va aussi avoir une sortie pour récolter des champignons en fin d'août, en espérant qu'il y ait pas mal de champignons, parce que cette année, il y a moins de champignons que les années passées.
1: OK, oui, c'est la météo qui décide. Hein?
2: Oui, exactement.
1: Exactement.
2: On va aussi avoir des ateliers pour apprendre à faire des choses soi-même, comme la semaine prochaine, on a un atelier pour apprendre à faire des baumes pour les lèvres.
1: Oui.
2: Maison. Puis on va

0: et qui partage son espace. Les participants sont accompagnés par une personne qui travaille au CAP, Micheline. Et donc l'idée c'est d'apprendre à faire sa nourriture, de gagner une autonomie alimentaire.
1: Oui, parce que c'est pas des choses qui sont nécessairement qu'on était habitué. On va à l'épicerie ramasser nos différentes denrées, tout ça, mais c'est toujours agréable de pouvoir le cultiver nous-mêmes, et c'est sécurisant aussi en même temps.
0: Ouais, puis on s'assure d'avoir des aliments de qualité.
1: Absolument.
0: Ça nous apprend à découvrir aussi d'autres choses qu'on consomme pas forcément, mais de voir qu'il y a une belle diversité de légumes qu'on est capable de produire ici, puis de transformer. Donc le projet bat son plein, puis ça fonctionne bien.
1: On sait ça, les participants sont tous inscrits pour ce projet-là également.
0: Oui. Ouais.
1: Et ça, c'est pas la première année qu'on fait ça. Hein?
0: C'est la deuxième année.
1: Deuxième année.
0: Ouais. Donc là, on a quand même augmenté le nombre de participants. L'année passée, il y en avait juste 6. Et c'était beaucoup d'ouvrages pour 6 personnes. Et puis beaucoup de récoltes aussi. Donc là, cette année, on a décidé d'ouvrir à plus de monde. Donc on a 2 groupes. On a un groupe qui vient le jeudi soir et un groupe qui vient le jeudi après-midi. Donc,
1: par curiosité, on cultive quoi exactement dans les jardins du monde?
0: Ça va être vraiment plus des plantes potagères, okay, comme des carottes, des tomates. C'est les gens aussi qui décident de ce qu'ils veulent produire. Donc on y va avec les habitudes quand même des gens qui participent. Mais c'est vraiment majoritairement des plantes potagères.
1: Là, je sais que vous avez une demande spéciale concernant justement ce projet des Jardins du Monde.
0: Ouais,
1: parce
0: exactement.
1: Qu'une participante qui a besoin d'un petit coup de pouce.
0: C'est ça. On recherche activement une bénévole ou un bénévole qui aimerait venir donner de son temps une fois ou deux semaines pour aider une jeune maman qui participe au projet, mais qui a personne pour garder ses enfants. Et en fait, quand elle a ses enfants, elle peut pas nécessairement jardiner. Donc l'idée, ce serait de savoir si un bénévole pourrait venir sur la parcelle et pendant que la maman jardine, veiller sur les enfants, jouer un petit peu avec eux. Il y en a deux, il y en a un jeune bébé qui a peut-être un an à peu près, puis une jeune fille de moins de 5 ans, 4 ans, quelque chose comme ça.
1: Et c'est combien de temps que ça, par semaine que ça nécessite?
0: Ça a environ 3 heures.
1: 3 heures.
0: 3 heures, puis c'est une semaine sur deux. Donc ça peut être plutôt le jeudi après-midi, une semaine sur deux.
1: Et les gens qui seront prêts à offrir leur service, ils appellent au CAP?
0: Oui, ils appellent au CAP, puis nous on défraie les frais de déplacement pour la personne qui va offrir le déplacement en même temps. Donc c'est ça, si jamais il y a quelqu'un qui est intéressé, qui a envie de passer du temps avec des petits poupons, puis vous nous appelez, puis moi je vous expliquerai un petit peu plus en détail comment ça fonctionne.
1: Donc un été bien chargé au niveau du CAP, je pense que vous, ça roule toute l'année, mais avec la question des jardins cette année, ça rend la chose très intéressante également.
0: Là. Exactement, l'été, oui. On reste ouvert, on continue d'offrir des services, et les jardins, c'est le temps où il faut être disponible, donc on est là.
1: Carla Lavigne, donc coordonnatrice de projet au Centre d'activité populaire et éducative, merci beaucoup pour ces informations.
0: Merci Michel.

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1: Vous savez qu'on a de la belle visite qui s'amène au complexe culturel Félix Leclerc ce jeudi 20h. Nul autre que l'humoriste Mélanie Couture. Gang, on est tellement chanceux. On placote avec elle à l'instant. On l'a au bout du fil. Salut Mélanie.
2: Allô, comment ça va?
1: Hey, ça va super bien. Toi, comment vas-tu?
2: Je vais très bien, merci. Je suis déjà en train de me préparer mentalement à faire la route, à demander des suggestions de podcasts puis de musique pour aller vous voir dans le bonheur.
1: Hey, dis-moi donc, connais-tu un peu là-dessus, Mélanie? T'es-tu déjà venue par ici?
2: Ben non, même pas. J'ai pas eu la chance avec ma première tournée. Fait que je suis tellement contente. On tire à la fin de la deuxième tournée, là, puis j'ai vraiment demandé puis poussé à ma production pour venir vous voir parce que j'avais des demandes sur mes réseaux sociaux. Fait que je suis bien contente de venir vous voir.
1: Hey, c'est donc bien le fun. T'sais, puis là, en plus, toi, tu t'amènes à la TUC. Les gens ont le cœur léger parce qu'on est toujours bien dans les deux semaines de vacances de la construction. D'après moi, non, mais c'est vrai. Tu sais, il me semble qu'on prend ça différemment, tu sais, quand on est un peu plus relax. Moi, je pense que les gens vont être prêts pour cette soirée-là, Mélanie.
2: Oui, mais même si c'est pas un samedi, moi j'ai le feeling qu'il va y avoir peut-être un petit daiquiri ou une petite sangria avant là.
1: Ah, d'après moi, oui. Dis-moi, ma chère Mélanie, ceux et celles qui ne te connaissent pas encore, d'après moi, il n'y en a pas tant que ça. Je veux que tu nous expliques quel genre de spectacle tu viens présenter à la TUC jeudi.
2: Je m'en viens vous présenter un spectacle qui parle des vraies choses de la vie, donc sans censure, mais pas nécessairement qui tombe dans la facilité vulgaire. Je conseille quand même que ce soit un petit spectacle de 16 ans et plus, ou du moins 14 ans et plus, si vous avez un ado mature, parce que avec le bac en sexologie en poche, j'aime bien parler de sexualité. Mais je parle aussi du fait que j'ai des poches en dessous des yeux, puis que je suis une mère, puis je suis fatiguée, puis j'ai besoin de votre énergie en show pour pouvoir me repimper, là.
1: OK, dis-moi Mélanie, tu sais, on est en 2026, c'est clair qu'à l'époque dans laquelle on vit, il y a comme plus de choses qui passent, peut-être qu'il y a moins de tabous qu'il y a ça déjà quelques années, je pense qu'on peut appeler un chat, mais est-ce que tu sens que des fois, même si tu tombes pas dans la vulgarité, est-ce que tu sens que des fois, il faudrait qu'il y ait une certaine censure?
2: Je sens pas que la censure pour mon spectacle, ouais, là, je veux dire, à la télévision, ils vont me censurer quand ça leur tente, là, ouais. mais je pense pas que pour mon spectacle, j'ai besoin de me censurer parce que je réussis à trouver les angles qui sont efficaces puis le fun pour entendre ce que j'ai envie de dire, tu sais. Fait qu'il y a une grosse différence entre absolument rentrer de force dans la gorge des gens, des sujets dans la gorge des gens versus les amener à avoir du fun avec toi puis à réfléchir à ça, mais aussi à sentir que, ah mon Dieu, on a toute cette pression-là, puis on peut-tu se calmer puis avoir une pression de moins sur ses épaules, puis c'est pas mal mon objectif. Là. Quand les gens sortent de la salle, ils font « Ah, bon, ben finalement, on est pas mal tous pareils là-dedans. Là. »
1: OK, et dis-moi, Mélanie, là, ce jeudi, t'es à la TUC, mais ça ressemble à quoi ton été? T'as quelques spectacles à l'horaire?
2: Pour la fin de la tournée de mon One Woman Show, je pense que vous êtes le dernier de l'été.
1: Okay.
2: Et après ça, ben là, c'est les festivals. On est dans la folie des festivals.
1: Oui.
2: J'ai déjà fait Bécomo, Montréal. La semaine prochaine, le lendemain de vous voir, je fly pour le festival à Québec. Fait que on est dans le trip des festivals. Puis après ça, ben j'ai mes propres vacances.
1: Ouais, mais c'est ça. Tu sais, je me dis, OK, les humoristes, je sais, vous êtes extrêmement sollicités, surtout à l'année, mais énormément en période estivale. Et je me dis, un humoriste, est-ce que ça peut prendre ses vacances l'été? Puis Mélanie Couture, en vacances, elle va faire quoi, elle?
2: Ah, Mélanie Couture, en vacances, elle a une petite roulotte de camp sur un terrain de camping. Fait qu'elle va aller faire des feux, se baigner dans le lac, faire du paddleboard sur le lac avec sa petite famille. Puis je vais arrêter de parler à la troisième personne parce que je trouve ça toujours bizarre. j'aime bien aller faire un petit tour à Sandbanks aussi avec des amis puis de la famille parce qu'on se retrouve toujours là, c'est une tradition d'année en année là, fait que on reste dans la province pour un bon bout puis on sort un petit peu de la province pour aller dans le pays pour le reste.
1: OK, c'est cool. Et dis-moi mettons qu'est-ce qui s'en vient pour toi? On dirait que tu es vraiment une fille à projet. Je te trouve tellement polyvalente, faire plein de trucs. La fin de ton année 2026 ou sinon 2027, est-ce que tu as des scoops à nous donner? Qu'est-ce qui s'en vient pour toi professionnellement?
2: J'ai envie d'apprendre des affaires. Tu sais, des fois, on a des vagues où est-ce qu'on veut faire des affaires.
1: Ouais.
2: Là, j'ai comme eu une envie d'apprendre des affaires parce que j'ai commencé à enregistrer des romans audio. tu sais, comme pour avec ma voix, là, j'ai enregistré mes propres romans, mon propre roman en audio. Puis après ça, j'ai eu une demande pour un autre roman. Fait que j'ai eu envie d'aller suivre des cours de voix pour faire justement des romans audio puis tout ça. Fait qu'à l'automne, moi, je retourne m'amuser à apprendre des affaires. Puis en même temps, ben là, je recommence à écrire pour mon prochain show.
1: Hey, c'est donc bien cool, mais de toute façon, t'as déjà une bonne voix, hein? T'sais, nous les animateurs et animatrices radio, on reconnaît ça, puis t'as quand même une voix radio, là, Mélanie. Non, mais c'est vrai.
2: Oui, je me suis fait dire quand même assez souvent quand je faisais de la radio que les gars de son, ils m'aimaient beaucoup. Il n'y avait pas beaucoup d'ajustements.
1: Non, exactement. Hey, chère Mélanie Couture, on rappelle aux auditeurs, tu t'en viens à la TUC ce jeudi, 20h, complexe culturel, Félix Leclerc, tellement un show, on n'a pas manqué. Je te dis, Mélanie, tout la TUC va être sur place. Merci infiniment pour la jasette. Puis bienvenue chez nous, ma chère.
2: Ben, merci à vous, j'ai hâte de vous voir.
1: Merci, Mélanie, bye-bye.
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4: À la météo, ce sera quelques averses qui vont cesser en après-midi. Ça demeure ciel variable par la suite. Ce sera venteux, maximum de 26. Pour ce soir, cette nuit, quelques nuages, minimum près de 12. Demain, vendredi, du soleil. Un peu de nuages en après-midi, maximum de 27. Avec l'humidex, on va connaître 31. L'indice UV sera de 7 ou très élevé. Pour samedi, journée de la fête familiale à la croche, quel genre de température nous attend? Ben, ce sera du soleil, maximum près de 29. Donc, la belle journée estivale pour les gens de la croche. Alors, voilà donc l'invitation. Vous est lancée d'ailleurs, ça vous tente de vous amuser, là. Ça se déroule toute la journée avec notamment la descente des embarcations sur la rivière et il y a plein d'activités sur la plage. 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Je vous souhaite une belle journée à notre antenne. Soyez prudents dans tous vos déplacements. On se reparle demain, 8h45.

0: On finit ça de même, cette édition du jeudi 23 juillet de vos 100 000 matins. On va être là demain, bien sûr, pour finir la semaine en beauté. Demain, vendredi, toujours à même heure, 5h58. Bougez pas, parce que Stéphanie Gagné s'installe pour le meilleur de la musique en avant-midi, sans oublier les grands bazous de Richard Zeltirois à compter de midi. Ça, c'est une belle heure de lunch, là. Toujours bien le fun, toujours bien dynamique. Après ça, Olivier Poitras vous accompagne dans le meilleur de la musique en après-midi, avant l'arrivée de vos équipes respectives du trafic. Manquez pas ça, sont là de 15h à 18h. Vous arrivez quand vous voulez, là, la visite est toujours bienvenue. Passez une super belle journée, profitez-en bien, puis on se retrouve demain matin. Salut!
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3: Oh. Jeudi 23 juillet, bon début de journée. Est-ce que vous êtes à peine sorti du lit? Ça y a forte chance que vous soyez en vacances. Sinon, si vous avez deux brassées de fête, trois lunchs, puis quatre dossiers de régler, c'est que vous êtes parmi les leftos. Bienvenue à O. Pour le meilleur de la musique, Stéphanie Gagné qui vous accompagne jusqu'à midi partout au Québec. Et ce matin, Hydro-Québec lance une vague de changement de nos compteurs intelligents. On aura des détails pour vous. Météo aussi pour la deuxième semaine des vacances de la construction. Ça s'annonce comment? Et les gagnants de la Coupe du Monde en chocolat. Sinon, en musique, Vincent Vallière, Somber, Sublime, Chabouzé et sa Callgirl aussi à la programmation. Et à l'instant, ce hit parle de l'impossibilité de rendre l'autre heureux en étant soi-même. Ouais, il y a un méchant problème, faut dire. Lola Young, Messi pour le meilleur de la musique à haut en ce jeudi matin.

La météo pour la première semaine des vacances de la construction, ça a été correct, sans plus. Mais c'est quoi les plans de Mère Nature pour la semaine prochaine? J'ai quelques détails en main à vous partager, mais sinon en musique. Le chanteur de White Town, Yoti Mishra, chante cette chanson du point de vue d'une femme, ce qui est très très rare, disons, pour des hits radio. Voici Your Woman.

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1: Pendant les vacances, on souhaite souvent du beau temps. Hein? Mais les conditions météo de la deuxième semaine des vacances de la construction devaient être assez similaires à ce qu'on a connu pour la toute première. Des journées de beau temps, mais des averses aussi sont au menu. De la pluie attendue mardi dans le sud de la province et un système plus important qui pourrait amener davantage de précipitations vers la fin de la semaine. Donc, ce sera assez humide, mais on voit pas non plus de vagues de chaleur. Donc, les normales de saison, Gaspésie, Côte-Nord, on pourrait avoir quand même jusqu'à 50 mm de pluie, mais c'est encore loin. C'est pour jeudi prochain. Généralement, on va être proche des normales ou au-dessus pour l'ensemble du Québec. Donc, ça va ressembler un peu à ce qu'on a connu la semaine dernière. C'est sûr qu'on a beurré épais dans certains secteurs où il y a quand même eu tornade dans les Laurentides. Mais la première semaine, c'est bien entamé avec du soleil. Mais quand même, il y a eu des averses qui se sont mêlées à tout ça à partir d'avant-hier. Là, on s'en souvient encore. Sunburn, ça s'en vient dans quelques minutes à peine pour le meilleur de la musique.
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0: de son vrai nom,
1: Pierre-Luc Jean Papineau.
0: Et Jay Scott, c'est probablement comme ça que sa blonde l'appelle, Jay. Pas mal sûr. Sa blonde qui est d'ailleurs influenceuse. Voici T'étais où pour le meilleur de la musique.

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2: Oh. 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Vos nouvelles, ça s'en vient dans quelques minutes à peine. Et aussi Eagle Eye Cherry en musique pour le meilleur de la musique. À haut.
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6: Ici Michel Scarpino, le Conseil d'agglomération de Ville de la Tuque veut que Québec accélère la cadence dans le dossier de la cartographie des zones inondables sur le territoire de l'agglomération et particulièrement dans le secteur de la rivière Croche. Ils veulent également un échéancier clair et public concernant la publication des cartes touchant le territoire municipal et une collaboration étroite pour permettre une transition harmonieuse vers un nouveau cadre réglementaire. Les travaux de construction de la centrale de cogénération à la biomasse forestière Onimiskio-Bidjoane se déroulent rondement. Selon le directeur général de la société en commandite, Grégoire Lemay, les travaux vont reprendre le 4 août, soit à la fin des vacances de la construction. On s'attend à une mise en service commerciale à la fin de 2026. Et puis, en cette semaine de prévention des noyades, Transport Canada rappelle à la population qu'il est important de porter une veste de flottaison lors d'une sortie en embarcation de plaisance. Selon la société de sauvetage, 22% des noyades surviennent en navigation de plaisance et la majorité des victimes ne portaient pas de veste de flottaison. C'était vos actualités. 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

J'ai une bonne pensée pour ceux et celles qui n'ont pas de vacances cet été. Ça se peut. Peut-être aussi que vous en avez pris un peu plus tôt pour un gros voyage, puis que là, vous répartissez des petites journées par-ci par-là dans l'été pour avoir l'impression d'être en vacances. Mais je vous souhaite bon courage. Merci d'être branché à Haut pour le meilleur de la musique. Hydro-Québec qui lance une vague de changement de nos compteurs intelligents. Je vous donne les détails dans quelques minutes, mais juste avant, la formation canadienne Nickelback à Haut.

Vous avez peut-être vu la nouvelle pensée qu'Hydro-Québec va commencer une opération de remplacement des compteurs intelligents à partir de 2027 et opération qui va durer 7 ans. C'est les gens de Bell qui ont eu le contrat qui vont effectuer ces changements. Mais pourquoi? Parce que les nouveaux compteurs, même s'ils sont intelligents, installés depuis 2012, sont moins endurants. Le vieil appareil à roulette, là, celui dont on a encore de bons souvenirs, pouvait durer jusqu'à 25 ans. Et les nouveaux, à la fine pointe de la technologie, c'est vrai, mais ça peut durer entre 15 et 18 ans. Donc, si le vôtre est assez vieux, vous allez être parmi les premiers à avoir un remplacement. Puis, si le vôtre est plus récent, vous serez parmi les derniers. Et on aura ce même processus à refaire en 2034. Vous êtes à haut partout au Québec pour le meilleur de la musique à venir. Mumford & Sons.

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C'est un petit gars originaire de la Côte-Nord et dit que son inspiration première, c'est sa région. Il s'appelle Joseph Poirier. Voici Rodéo pour le meilleur de la musique à eau.

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1: Un autre jeudi cabaret humour du complexe culturel Félix Leclerc qui vous sera présenté aujourd'hui. Et ben c'est la belle Mélanie Couture qui sera de passage chez nous à l'espace Carole Guérin pour son show. J'ai à peine 25$ pour une bonne soirée. Elle présente Ça change tout. Elle qui est pas barrée, qui est dans la vérité pure et dure. J'adore. Sinon, il y a Coco Béliveau à venir, Sam Vigneault et Tommy Néron aussi qui sont à la programmation. Détails, complexe culturel, Félix Leclerc via les réseaux sociaux. 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
9: Ici Michel Scarpino, le conseil d'agglomération de Ville de l'Attique veut que Québec accélère la cadence dans le dossier de la cartographie des zones inondables sur le territoire de l'agglomération et particulièrement dans le secteur de la rivière Croche. Ils veulent également un échéancier clair et public concernant la publication des cartes touchant le territoire municipal et une collaboration étroite pour permettre une transition harmonieuse vers un nouveau cadre réglementaire. Les travaux de construction de la centrale de cogénération à la biomasse forestière Onimiskio-Bidjoane se déroulent rondement. Selon le directeur général de la société en commandite, Grégoire Lemay, les travaux vont reprendre le 4 août, soit à la fin des vacances de la construction. On s'attend à une mise en service commerciale à la fin de 2026. Et puis, en cette semaine de prévention des noyades, Transport Canada rappelle à la population qu'il est important de porter une veste de flottaison lors d'une sortie en embarcation de plaisance. Selon la société de sauvetage, 22 % des noyades surviennent en navigation de plaisance et la majorité des victimes ne portaient pas de veste de flottaison. C'était vos actualités. 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

êtes des fans du jeu Itster. Vous vous êtes même inscrit pour le show télé qui va être proposé à l'hiver prochain à TVA. Mais là, nouveauté! Ben oui! Un autre jeu à acheter bientôt. C'est lequel? Les détails à vous offrir dans quelques minutes. Mais juste avant, Sunbird. Il me semble que toutes ces chansons du dernier album jouent chez nous tellement sont toutes bonnes.

regarder son agenda pour l'été, je pense que Francis de Grandpré va pas souvent coucher à maison. J'espère que la famille suit parce que, ça se voit pas souvent. Mais bon, c'est le lot de bien les artistes avec les festivals puis encore l'horaire bien chargé pour l'été. Ouais, c'est ça la vie d'artiste. Voici Francis.

0: j'ai un jeu Itster à la maison. Moi, j'ai le premier. J'ai même acheté ça sur Marketplace parce que oui, ça existe, mais il y en a tellement. Il y a rock, il y a bande originale de films et séries télé, mais là, il y en a un nouveau qui s'ajoute dans l'univers Itster. C'est en septembre prochain, disponible à la prévente dans certains magasins, et c'est le Itster Génération. Édition qui propose, dans le fond, un affrontement entre trois grandes époques musicales. Vous pouvez jouer avec des classiques du vinyle, des incontournables, des cassettes, des CD ou les succès à l'ère du streaming. On peut mélanger les trois générations, créer une expérience vraiment variée. C'est 420 nouvelles cartes musicales où chaque partie, dans le fond, offre des belles découvertes, des retours dans le temps. Vous êtes plus vinyle, cassette, 8 tracks. 33, 45 tours, ça se peut. Il y a de tout pour tous les goûts. Tame Impala et Dracula, lui qui est en show hier au Centre Bell à Montréal. On vous l'offre dans quelques minutes. À haut.
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0: 0562.
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1: Je commence à être un peu inquiète. Il fallait que je vous en parle, mais Richard Z. Sirois ne prend pas de vacances. Ouais, je pense que à lui aussi, il faudrait que j'en parle. Un petit courriel pour dire, hey Richard, t'en mérites toi aussi. Mais non, je pense qu'il y a trop de fun à vous accompagner avec les grands bazous. Retour dans le temps en musique avec Avenir Niagara, Depeche Mode. On a aussi Nirvana puis Lynyrd Skynyrd pour ne nommer ce que ces grosses tunes sur l'heure du lunch aujourd'hui seulement. Mon nom est Stéphanie Gagné. Je vous dis à demain avec le meilleur de la musique à haut. Ciao!
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3: Ici Michel Scarpino, le conseil d'agglomération de Ville de la Tuque veut que Québec accélère la cadence dans le dossier de la cartographie des zones inondables sur le territoire de l'agglomération et particulièrement dans le secteur de la rivière Croche. Ils veulent également un échéancier clair et public concernant la publication des cartes touchant le territoire municipal et une collaboration étroite pour permettre une transition harmonieuse vers un nouveau cadre réglementaire. Les travaux de construction de la centrale de cogénération à la biomasse forestière Onimiskio-Bidjoan se déroulent rondement. Selon le directeur général de la société en commandite, Grégoire Lemay, les travaux vont reprendre le 4 août, soit à la fin des vacances de la construction. On s'attend à une mise en service commerciale à la fin de 2026. Et puis, en cette semaine de prévention des noyades, Transport Canada rappelle à la population qu'il est important de porter une veste de flottaison lors d'une sortie en embarcation de plaisance. Selon la société de sauvetage, 22 % des noyades surviennent en navigation de plaisance et la majorité des victimes ne portaient pas de veste de flottaison. C'était vos actualités. 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
2: Ben, salut tout le monde. Merci de choisir les stations haut du réseau Arsenal Media. On va passer une très belle heure ensemble à l'écoute des grands classiques du rock d'ici et d'ailleurs. Moi, tout ce que je fais, c'est de parler, mais c'est Michael Gagnon qui a le contrôle.
3: Hey, je pince les pitons.
2: Oui, mais c'est une job importante.
3: Oui, hey, je veux juste saluer mes parents.
2: Oui.
3: Parce qu'aujourd'hui, entre ce 23 juillet, eux qui sont au Témiscouata, célèbrent leur 49e anniversaire de mariage.
2: Non, 49!
3: 49.
2: Ça ne dure jamais plus que 3 mois, mon existence.
3: Écoute... je te mettrai en contact des fois si t'as besoin.
2: On fait des trucs. On va commencer ce show avec le grand classique de Nirvana. 2 MTV Video Music Awards pour ce clip. Smells Like Teen Spirit. En fait, c'est ça qui a lancé la carrière du groupe parce que l'album décollait lentement à la radio. Le clip est arrivé et là, tout le monde s'est mis à faire jouer cette pièce qu'on écoute tout de suite. Smells Like Teen Spirit au meilleur de la musique.

0: Ben, le hit marquant aujourd'hui appartient à la formation Dépêche Mode, façon de souligner l'anniversaire de naissance de Martin Gore, qui est au clavier, membre de ce groupe depuis très longtemps. Il est né le 23 juillet 1961, 65 ans aujourd'hui. C'est un groupe qui a vendu plus de 100 millions de disques dans le monde. 17 de leurs albums se sont retrouvés au sommet du classement des ventes. 50 chansons ont été des hits radio en Angleterre pour Dépêche Mode. On va les écouter avec Personal Jesus au meilleur de la musique.
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0: Hey, c'est toujours le meilleur de la musique sur le réseau Arsenal Média. Nous sommes le plus grand radiodiffuseur au Québec. Je dis nous sommes, j'ai pas d'action dans l'entreprise, mais...
1: Non, mais t'en fais partie.
0: Oui, on a bientôt 29 stations de radio à travers la province. On a un quart d'heure non-stop devant nous avec, entre autres, Green Day, les Rolling Stones. C'est un 15 minutes qui va commencer avec le groupe The Killers, Somebody Told Me. Groupe important quand même du début des années 2000. Ils se sont produits dans une cinquantaine de pays. Tête d'affiche de lieux comme le Madison Square Garden. Et leur chanson Somebody Told Me, ben, c'est pas compliqué. C'est l'histoire de la tentative de rencontrer quelqu'un dans un bar. Ben, c'est vraiment la journée où j'ai besoin de conseils. The Killers dans un instant, meilleur de la musique.
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1: Ben, il y avait Green Day avec American Idiot pour finir, conclure ce 15 minutes non-stop. Hey, ça va pas bien pour les Blue Jays de Toronto, une équipe que beaucoup de Québécois aiment suivre ici.
2: C'est comme notre équipe par défaut. C'est ça. Depuis que les Expos sont partis, il y en a beaucoup qui sont rabattus peut-être sur les Jays. Mais c'est vrai que cette année, c'est très difficile. Et pour plusieurs joueurs, on le voit au classement. On l'a vu hier. Ils ont mangé une méchante volée de 12-2 contre les Rays. Sans rien enlever aux Rays, c'est une bonne équipe de baseball. Mais il y a des joueurs qui ont des problèmes. Entre autres, au bâton, on a de la difficulté à frapper. On peut penser à Vladimir Guerrero, qui connaît quand même des ennuis cette année.
1: Hey, pas loin de 250 de moyenne, ce qui est très, très, très mauvais, je dirais. C'est pas très bon pour un joueur de son calibre. Il devrait frapper proche de 300 idéalement. On va quand même les suivre parce que...
2: Ça joue cet après-midi, hein, vers 15h05 face aux Rays.
1: Et il y a beaucoup de gens des environs qui vont les voir, même ici à Toronto, qui partent en voyage organisé pour voir cette équipe. Hey, on va continuer ça avec les Frères à cheval, ma belle Barbie, le meilleur de la musique. À l'heure du dîner, c'est toujours ici. Ah, oh!
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2: Oh. Il y avait Daniel Boucher avec Chez nous pour conclure ce show radio. Demain, entre autres, Phil Collins et Van Halen. Merci, Michael Gagnon, la production de cette émission.
3: Donc, j'ai assez bien fait ça pour être de retour demain?
2: Ou? Ben oui, puis en plus, il n'y en a pas d'autres.
3: Ben c'est toi. Ça, je peux te dire. T'as pas le choix.
2: Les autres sont tous en vacances. Moi, je vous invite à rester à l'écoute des stations haut du réseau Arsenal Média, parce qu'ici, c'est toujours le meilleur de la musique. À demain, tout le monde. Salut!
3: Bye!
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10: Ici Michel Scarpino, le conseil d'agglomération de Ville de la Tuque veut que Québec accélère la cadence dans le dossier de la cartographie des zones inondables sur le territoire de l'agglomération et particulièrement dans le secteur de la rivière Croche. Ils veulent également un échéancier clair et public concernant la publication des cartes touchant le territoire municipal et une collaboration étroite pour permettre une transition harmonieuse vers un nouveau cadre réglementaire. Les travaux de construction de la centrale de cogénération à la biomasse forestière Onimiskio-Bedjoan se déroulent rondement. Selon le directeur général de la société en commandite, Grégoire Lemay, les travaux vont reprendre le 4 août, soit à la fin des vacances de la construction. On s'attend à une mise en service commerciale à la fin de 2026. Et puis, en cette semaine de prévention des noyades, Transport Canada rappelle à la population qu'il est important de porter une veste de flottaison lors d'une sortie en embarcation de plaisance. Selon la société de sauvetage, 22% des noyades surviennent en navigation de plaisance et la majorité des victimes ne portaient pas de veste de flottaison. C'était vos actualités. 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
4: Hello, hello, bon jeudi, Olivier Poitras qui vous retrouve dans le meilleur de la musique. Bon début d'après-midi, merci d'être branché sur nos ondes. C'est fun de vous savoir là, peu importe d'où vous êtes, si vous êtes au travail, vous êtes encore en lunch, vous êtes en vacances, peu importe. Nous, on est ensemble, oui, jusqu'à 15h. Dans les prochaines minutes, on aura la musique de New Radicals avec You Get What You Give, ça s'en vient. Manskin également avec Begin. Et on passe avec Temper City et Self-Aware. Je vous souhaite un bon jeudi chez nous.

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1: Fin des années 90, un certain Greg Alexander fonde le band New Radicals. Et on saura par la suite que le groupe U2 a été jaloux à quelques occasions de l'écriture de Greg Alexander, entre autres pour la chanson qui suit, Souvenir de 1998, avec You Get What You Give à O.

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1: Oh. 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Dans les prochaines minutes, la musique de Shaboozy, ça s'en vient. Au retour, c'est Morgan Wallen avec Last Night.
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Ah, on l'aime, celle-là, hein? Cowgirl, Chabouzi à eau. Et après Cowgirl, on va passer maintenant au Cowboy. On peut pas passer de un à l'autre. Comme ça. Alors, ce jeudi 23 juillet, un gros merci d'être branché sur les ondes de haut. Olivier Poitras qui vous accompagne jusqu'à 15h. Les Cowboys fringants s'amènent tant qu'on aura de l'amour. Bon jeudi.

vous savez, fan de musique que je suis, toujours en train de faire de la recherche sur un peu n'importe quoi. Je vous avais parlé la semaine dernière comme quoi vous devriez garder vos CD à la maison. Parce que c'est en train de prendre la valeur de plus en plus. Je vous avais dit aussi que les compagnies de disques recommencent à faire des lecteurs CD. On dit une affaire, j'ai regardé les prix, on vend ça pas mal cher. Donc, si vous en avez encore des fonctionnels à la maison, gardez-les, je pense que ça vaut la peine. Sinon, vendez-les, peut-être vous allez faire du cash avec, on sait jamais. Dans les prochaines, la musique de Yellow Card, Bedroom Posters avec Good Charlotte, ça s'en vient. Oh!

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8: Ici Michel Scarpino. Le conseil d'agglomération de Ville de la Tuque veut que Québec accélère la cadence.

dans le dossier de la cartographie des zones inondables sur le territoire de l'agglomération et particulièrement dans le secteur de la rivière Croche. Ils veulent également un échéancier clair et public concernant la publication des cartes touchant le territoire municipal et une collaboration étroite pour permettre une transition harmonieuse vers un nouveau cadre réglementaire. Les travaux de construction de la centrale de cogénération à la biomasse forestière Onimiskio-Bidjoan se déroulent rondement. Selon le directeur général de la société en commandite, Grégoire Lemay, les travaux vont reprendre le 4 août, soit à la fin des vacances de la construction. On s'attend à une mise en service commerciale à la fin de 2026. Et puis, en cette semaine de prévention des noyades, Transport Canada rappelle à la population qu'il est important de porter une veste de flottaison lors d'une sortie en embarcation de plaisance. Selon la société de sauvetage, 22 % des noyades surviennent en navigation de plaisance et la majorité des victimes ne portaient pas de veste de flottaison. C'était vos actualités. 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

Dans les années 90, nous ont laissé plusieurs succès et pour ma part, peut-être même plus vers la fin des années 90. Hein? Au moment où j'étais peut-être un petit peu plus conscient de ce qui se passait autour de moi, 6-7 ans. Souvenir de 1997 avec Third Eye Blind et Semi-Charmed Life. Je vous souhaite un bon jeudi chez nous.

Si vous êtes des fans de musique, vous êtes des grands connaisseurs et vous jouez souvent au jeu Hitster. Sachez maintenant que ce sera un jeu télévisé à partir des prochains mois et on recherche des candidats. Donc, vous allez pouvoir vous inscrire, vous allez pouvoir faire votre recherche sur votre moteur de recherche favori, que ce soit Safari, Google, peu importe, nommez-les. Et vous cherchez jeu télévisé Hitster, par exemple, vous allez le trouver et vous pouvez devenir candidat pour aller jouer et passer à la télévision. Maintenant, il suffit juste d'être bon pour de vrai, hein, pour pas avoir l'air un petit peu nono devant les téléspectateurs. C'est le temps de vous inscrire maintenant. Dans les prochaines, General Marshmallow, ça s'en vient avec Holy Water.

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Temps de vous laisser et de laisser la place au trafic à compter de 15 heures. Votre retour à la maison numéro 1 qui s'en vient et à 18h, manquez pas les hits avec Chuck. On se retrouve demain 13h. Bonne fin de journée sur nos ondes. Salut!

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7: Ici Michel Scarpino, le conseil d'agglomération de Ville de la Tuque veut que Québec accélère la cadence dans le dossier de la cartographie des zones inondables sur le territoire de l'agglomération et particulièrement dans le secteur de la rivière Croche. Ils veulent également un échéancier clair et public concernant la publication des cartes touchant le territoire municipal et une collaboration étroite

0: présence et la majorité des victimes ne portaient pas de veste de flottaison. C'était vos actualités. 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

Classique! Hey, on est-tu déjà rendu à jeudi? Non, mais c'est donc bien cool parce que là, c'est jeudi. Ça sent déjà le week-end. Puis l'été décide de faire son retour. Ouais, madame. Ouais, monsieur. Le soleil qui fait son retour. La chaleur aussi. Hey, demain, samedi, dimanche, gros soleil des 27, 29, 28 degrés au mercure. Non, mais... on va le prendre, hein, parce qu'on le mérite. Claude qui s'installe aux commandes, très heureuse de vous retrouver. C'est moi qui vous ramène chez vous. J'ai jusqu'à 18 ans pour le faire dans le show du retour, qui, lui, est présenté par le Bar La Voûte. 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On est au meilleur de la musique. Qu'est-ce qui s'en vient? Imagine Dragons, Talk tout de suite. C'était bon, ça. R.E.M., Losing My Religion. Bon retour chez vous.

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1: On l'a vu dans l'actualité cette semaine, le conseil d'agglomération de la TUC qui offre un montant de 2 500 $ à Livia Pétiquet-Lacasse qui va organiser une deuxième édition de son Power Jeunesse à l'école secondaire Champagnat. Ça va être présenté le vendredi 25 septembre. Il y avait eu une première édition en septembre l'an dernier. Je m'étais rendu faire un tour justement et c'était vraiment un très très bel événement qui avait rassemblé beaucoup de gens sur place. L'argent qui a été versé, le 2 500 $, provient du budget jeunesse et le 24e projet depuis la mise en place de cette mesure pour aider les jeunes à réaliser différents projets. Je me suis entretenu avec Livia Pétiquet-Lacasse qui nous expliquait dans un premier temps pourquoi il était important pour elle de mettre en place une deuxième édition de son Power Jeunesse à l'école Champagnat.
2: C'était vraiment important pour moi parce que à la première édition, j'ai vu qu'il y avait une demande de les adultes qui voulaient venir voir le Power et pouvoir y assister. Puis cette année, c'est le but de la deuxième édition, de la faire connaître aux gens de la TUC.
1: Comment tu l'avais vécu la première édition? Comment tu t'étais sentie quand c'était arrivé?
2: Je me suis sentie très fière et vraiment contente. C'était un rêve qui a été réalisé l'heure que ça a commencé, fait que vers 9h.
1: T'as toujours aimé les traditions autochtones, hein?
2: Oui, toujours.
1: Puis toi, t'es animée par le goût de les faire connaître à tout le monde, là?
2: Oui, exactement.
1: À quoi on peut s'attendre pour l'édition, justement, du 25 septembre?
2: Beaucoup plus de danseurs, vraiment extra. Genre, tout qu'est-ce qui est la première édition, mais meilleur.
1: Encore plus gros. Et,
2: oui, encore plus gros.
1: Et là, tu disais qu'en soirée, les adultes vont pouvoir assister. Qu'est-ce qu'ils vont pouvoir voir, les adultes, en soirée?
2: Ils vont pouvoir voir différentes présentations de danse, différentes danses traditionnelles, que ce soit la danse des clochettes, le fancy shawl et d'autres danses traditionnelles. On va aussi avoir plusieurs danses spéciales, comme par exemple un spot dance qui est où que on peut faire tirer des cartes cadeaux ou de l'argent au Power de Momentashi, on fait tirer de l'argent. Et cette année, on va faire des chandails que les gens peuvent gagner en tirage.
1: OK. Puis en après-midi, ça va être pour les élèves des écoles primaires, secondaires? C'est qui va être là?
2: Seulement les secondaires.
1: OK.
2: Vu que l'année dernière, les 5e années y ont assisté. Donc, on voulait faire qu'ils peuvent les assister encore, mais cette fois avec leurs parents, s'ils sont intéressés à venir.
1: Et là, j'ai appris que tu avais même gagné un prix pour l'édition du Power de l'année passée. C'est quoi exactement le prix que tu as gagné?
2: Le prix Jeunesse autochtone pour les prix reconnaissance jeunesse au gouvernement du Québec.
1: Comment tu t'es sentie quand tu as reçu ça?
2: J'étais tellement fière de moi-même de voir que j'ai accompli tout ce travail avec les gens que j'adore dans la vie, qui m'ont aidé pendant tout ce parcours-là, ça m'a vraiment rendu fière.
1: Oui. Parfait. Merci, Livia, puis félicitations.
2: Merci beaucoup.
1: Donc, on aura l'occasion de vous en reparler, mais effectivement, c'est un très bel événement qui a été mis sur pied par Livia Pétiquet-Lacasse en septembre dernier et qui va revenir cette année. Et bon, il y aura une partie, on l'a dit, là, pour les jeunes de Champagnat en après-midi, mais toute la population pourra y assister en soirée.

15h16, dans le show du retour, le public québécois qui peut rendre un dernier hommage au regretté Marc Messier dès à présent en signant un registre de condoléances qui est disponible en ligne. La famille du comédien décédé subitement à l'âge de 78 ans le 7 juillet dernier a préféré célébrer ses funérailles dans l'intimité, donc sans des funérailles nationales, mais elle a tenu à ce que les gens qui ont suivi son immense carrière puissent lui rendre hommage comme il se doit. Le registre de condoléances publiques mis à la disposition des gens peut être signé en ligne. Les proches de l'acteur, qui s'est illustré notamment dans la pièce Brou ainsi que dans les franchises Lancé Compte et Les Boys, suggèrent par ailleurs aux Québécois de soutenir la Fondation des Canadiens pour l'enfance, dont la mission rejoint des valeurs qui lui étaient très chères. Un don in memoriam avec la mention en mémoire de Marc Messier peut être effectué en ligne ou envoyé par la poste à la Fondation des Canadiens pour l'enfance. Marc Messier disait avoir beaucoup, devoir beaucoup au sport dans son enfance. Et de son côté, le gouvernement du Québec mettra le drapeau en berne samedi sur la tour principale de l'Hôtel du Parlement dans la capitale nationale. Dans une déclaration liée à la mise en berne du drapeau du Québec, le gouvernement a déclaré « Nous tenons à vous informer qu'à la suite du décès de l'acteur québécois, M. Marc Messier, le drapeau du Québec sera mis en berne sur la tour principale de l'Hôtel du Parlement le samedi 25 juillet de l'aube au crépuscule dans le but d'exprimer la sympathie du gouvernement et du peuple québécois à l'endroit de la famille

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6: Météo ce soir, et c'était quelques nuages, minimum 12. Demain, du soleil, max à 27, 31 avec humidex. Pour samedi, du soleil, 29 degrés. Dimanche, alternance soleil-nuage, max à 27. Sinon, pour lundi, mardi, mercredi, de la pluie. Profitez-en ce week-end. Centre-ville, Latuc, 21 degrés.

0: On dit que des températures maximales ont atteint des records de fraîcheur dans plusieurs régions du Québec aujourd'hui. Je sais pas si vous êtes des lève-tôt. Moi, oui, ce matin, ici à La Tuque, c'était vraiment pas chaud. Et on dit que du côté de Val-d'Or puis Rouyn-Noranda, les températures maximales ont été parmi les plus basses jamais enregistrées depuis 1993, même 1985. Il a fait 12 degrés du côté de Val-d'Or, 13 du côté de Rouyn-Noranda, mais la bonne nouvelle dans tout ça, ça en prend. Des fois, le week-end qui s'en vient s'annonce plus chaud et ensoleillé pour toute la province. Les températures devraient même se situer au-dessus des normales de saison. On aura même droit à une humidex demain. On va le prendre.
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La NFL qui a publié une vidéo sur ses réseaux sociaux pour faire la promo du début imminent de la saison de football au pays en utilisant une chanson du duo québécois Angine de Poitrine. C'est fou raide, hein? Sur la vidéo partagée sur TikTok, on peut voir plusieurs joueurs et arbitres en train de danser. Quand il ne reste que 50 jours avant le coup d'envoi, on est presque de retour. Les Québécois qui auront toutefois davantage remarqué le choix de la chanson accompagnant la vidéo, la chanson Fabianque d'Angine de Poitrine qui a été utilisée. Plusieurs internautes ont rapidement remarqué ce détail. En tant que Québécois, c'est hilarant, a écrit une utilisatrice. Et d'autres ont même évoqué une théorie du duo québécois au spectacle de la mi-temps du Super Bowl. J'ai hâte de voir Angine de Poitrine lors du show de la mi-temps. Le groupe qui a le vent dans les voiles autant au Québec qu'à l'international depuis les derniers mois. Juste cette semaine, Angine de Poitrine a fait la une du magazine Billboard Canada, alors que l'icône de la musique country Shania Twain a affirmé qu'elle les adore et qu'ils sont vraiment géniaux.

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2: Ici Michel Scarpino, voici le bilan de l'actualité. Le conseil municipal de la TUC veut que Québec accélère la cadence dans le dossier de la cartographie des zones inondables sur le territoire, particulièrement en ce qui concerne la rivière Croche. Dans une résolution adoptée lundi en Assemblée, les élus ont pressé le gouvernement du Québec d'accélérer la production, la validation et la diffusion de la cartographie des zones inondables sur le territoire de l'agglomération. Ils veulent aussi un échéancier clair et public concernant la publication des cartes touchant le territoire municipal et une collaboration étroite pour permettre une transition harmonieuse vers le nouveau cadre réglementaire. En attendant de connaître la nouvelle cartographie des zones inondables, la Ville avait demandé aux résidents du secteur de la rivière Croche de mettre sur pause des projets de rénovation. Le maire de la TUC, Pierre Paccarard, a expliqué que la rivière Croche fait partie des 15% des cours d'eau qui sont mobiles.
3: Face à cette réalité, puis face au fait qu'il y avait, les cartes sont toujours pas disponibles, ben on était dans une situation difficile où si on continuait à permettre des constructions, ben on pourrait se retrouver avec une situation où les gens auraient eu à faire des modifications importantes. Et évidemment, mais qui aurait donné le permis? C'est Ville de la TUC.
2: Ville de la TUC vient de signer un protocole d'entente avec les Loups Seniors 2A. Le protocole prévoit un soutien technique et matériel à l'équipe de hockey senior qui utilisera le Colisée Denis Morel pour présenter 11 matchs locaux de la saison régulière. Le maire de la TUC, Pierre Paccarard.
3: On va avoir quand même une saison complète et plusieurs des joueurs, on me dit, sont la TUC. Donc ça aussi, ça va être bien. On va voir des gens plus locaux.
2: En plus des matchs réguliers, les Loups avaient remporté les séries finales du Challenge PFK en février qui opposait 3 équipes. La prochaine saison opposera 6 équipes. Voilà, c'est ce qui complète le bilan de l'actualité Arsenal Média. 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
4: La météo ce soir et cette nuit, c'est dégagé, minimum 11. Demain, on aura l'alternance soleil-nuage, max à 26, 30 avec humidex. Samedi, du soleil, 28. Dimanche, alternance soleil-nuage, max à 26. Finalement, lundi, peut-être un peu de soleil, mais de la pluie mardi et mercredi. Centre-ville, la TUC, 21 degrés.

Là-dessus qu'on arrive à l'instant dans la deuxième heure du retour à la maison. Toujours Claude qui se fait un plaisir de vous ramener chez vous. 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Il y a tellement une grosse soirée qui se prépare du côté du Bar La Voûte. Dès 18 heures, les chansonniers des Véphiles seront sur place pour agrémenter votre 5 à 7. 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Hey, gâtez-vous, puis bon 5 à 7. On est au meilleur de la musique. Qu'est-ce qu'on vous envoie? Loud vient faire son tour. Tame Impala également. Et tout de suite, on ouvre la deuxième heure avec Linkin Park. Bon retour chez vous!

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2: Voici les offres d'emploi assistant ou assistante gérante, description des tâches, participer à la gestion administrative du magasin, mettre en place des promotions, le salaire qui est à déterminer, l'horaire, c'est un temps plein, horaire de jour, c'est du mercredi au dimanche du côté de Arnois Proxy Extra La Tuque. Pour postuler, faites parvenir votre curriculum vitae à l'adresse courriel suivante Audrey Arnois à commercial arnoisenergie.com. Vous pouvez également téléphoner au 450-277-2007. Autre offre d'emploi, boucher, aide boucher, description des tâches, décharger les camions de livraison de marchandises, hacher les viandes, monter l'étalage. Salaire très compétitif, horaire 40 heures par semaine, horaire de jour et une fin de semaine sur deux. C'est du côté du marché Richelieu 424. Pour postuler, faites parvenir votre curriculum vitae à l'adresse courriel suivante marche424@commercialhotmail.com. 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
2: Météo ce soir et cette nuit, c'est dégagé, minimum 11. Demain, on aura le soleil en alternance avec les nuages, maximum 26, 30 hein, demain avec humidex. Samedi, soleil 28, dimanche, alternance soleil-nuages, max à 26. Lundi, peut-être un peu de soleil, mais des probabilités d'averses et sinon de la pluie mardi et mercredi. Centre-ville, 22 degrés.
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2: Merci à toute l'équipe de Nautico. La boucle est bouclée. Quelques années après son départ de Chicago, le grand attaquant Patrick Kane revient avec les Blackhawks. L'Américain s'est entendu sur les termes d'un contrat de 2 ans et de 8 millions de dollars par saison. Le souhait de Connor Bedard a finalement été exaucé, puisque le jeune joueur de centre avait mentionné lundi qu'il accueillerait à bras ouverts un retour de Kane à Chicago. Je ne peux imaginer à quoi ressemblerait son premier match au United Center et la réaction qu'il obtiendrait. Il amènerait beaucoup d'énergie à notre club et également à nos partisans. Repêché au tout premier rang de l'encan amateur de 2007, le vétéran de 37 ans a fait la pluie et le beau temps avec les Hawks pendant 16 saisons en Illinois. Aux côtés de Jonathan Toews et Duncan Keith notamment, il a remporté 3 coupes Stanley. Le spectaculaire ailier, qui est d'ailleurs surnommé Showtime, n'est devancé que par Stan Mikita pour les points dans l'uniforme des Blackhawks avec 1225. Il est également troisième pour les matchs et les buts. Kane, désireux de remporter une autre Coupe Stanley, s'est joint aux Rangers de New York à la date limite des transactions 2023. Il a passé les 3 dernières campagnes avec les Red Wings de Détroit, obtenant 163 points en 189 matchs.

0: 16h42 dans le show du retour, il y a un couple qui a eu la surprise de sa vie, on peut dire ça comme ça, lors de la fête des mères, alors qu'un simple cadeau amenait un gros lot de 70 millions de dollars. C'est en voulant faire un cadeau à sa conjointe Audrey que Willis de Brampton en Ontario lui a offert un billet mise éclair de l'Automax pour le tirage du 8 mai dernier. Et c'est la fille du couple qui a entendu aux nouvelles qu'un billet gagnant de l'Automax avait été acheté à Brampton. Cette dernière était convaincue que ses parents étaient les gagnants du gros lot. J'ai vu le montant gagnant à l'écran, je me suis dit, je me suis tournée vers Willis, j'ai dit, regarde ça, est-ce que c'est 70 $? Il a jeté un coup d'œil, il a dit, non, regarde encore, il y a vraiment plusieurs zéros. Une fois que j'ai réalisé que c'était 70 millions de dollars, et j'étais carrément sous le choc, ce gain semble encore surréaliste pour le couple, qui compte pas faire des folies dans l'immédiat. Nous n'avons pas encore de grands projets, mais nous allons y aller doucement et travailler avec nos conseillers financiers. La construction d'une maison en Jamaïque où ils pourront passer leur hiver est dans les plans. C'est des beaux plans, ça.
1: Ce qui s'en vient, encore des...

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2: Ici Michel Scarpino, voici le bilan de l'actualité. Le conseil municipal de la TUC veut que Québec accélère la cadence dans le dossier de la cartographie des zones inondables sur le territoire, particulièrement en ce qui concerne la rivière Croche. Dans une résolution adoptée lundi en Assemblée, les élus ont pressé le gouvernement du Québec d'accélérer la production, la validation et la diffusion de la cartographie des zones inondables sur le territoire de l'agglomération. Ils veulent aussi un échéancier clair et public concernant la publication des cartes touchant le territoire municipal et une collaboration étroite pour permettre une transition harmonieuse vers le nouveau cadre réglementaire. En attendant de connaître la nouvelle cartographie des zones inondables, la Ville avait demandé aux résidents du secteur de la rivière Croche de mettre sur pause des projets de rénovation. Le maire de la TUC, Pierre Paccarard, a expliqué que la rivière Croche fait partie des 15 % des cours d'eau qui sont mobiles.
3: Face à cette réalité, puis face au fait que les cartes sont toujours pas disponibles, ben on était dans une situation difficile où si on continuait à permettre des constructions, ben on pourrait se retrouver avec une situation où les gens auraient eu à faire des modifications importantes. Et évidemment, mais qui aurait donné le permis? C'est Ville de la TUC.
2: Ville de la TUC vient de signer un protocole d'entente avec les Loups seniors 2A. Le protocole prévoit un soutien technique et matériel à l'équipe de hockey senior qui utilisera le Colisée Denis Morel pour présenter 11 matchs locaux de la saison régulière. Le maire de la TUC, Pierre Paccarard.
3: On va avoir quand même une saison complète. Et plusieurs des joueurs, on me dit, sont la TUCois. Donc ça aussi, ça va être bien. On va voir des gens plus locaux.
2: En plus des matchs réguliers, les Loups avaient remporté les séries finales du Challenge PFK en février qui opposait 3 équipes. La prochaine saison opposera 6 équipes. Voilà, c'est ce qui complète le bilan de l'actualité Arsenal Média. 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
1: Et ceux et celles qui ont chaud pendant cette période estivale, écoutez l'idée. Alors que nous vivons tous en 2026, les bonnes gens du Japon habitent déjà en 3026. Une entreprise du pays du soleil levant vend maintenant des réfrigérateurs conçus spécialement pour rafraîchir les humains durant les épisodes de canicule. Ouais, le Doemon Box, c'est une boîte dans laquelle une personne qui a chaud peut s'asseoir afin de recevoir des jets d'air froid sur le dos, la tête et les épaules. C'est vraiment particulier. En plus, j'ai l'image sous les yeux là. Apparemment, 5 minutes suffiraient pour retrouver une température corporelle plus fraîche. La boîte qui a été conçue spécialement pour les chantiers de construction, les usines et d'autres lieux où les travailleurs sont exposés à la chaleur, mais sans un prix, ça, hein? Cette invention est déjà en vente au Japon et ça coûte environ 10 000 $. Oh!

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2: Et météo pour ce soir et cette nuit, quelques nuages, minimum à 12 degrés. Demain, on a du gros soleil, finalement, max à 27, humidex 30. Pour samedi, on garde le soleil maximum 29. Pour dimanche, aussi beau, alternant soleil et nuages, max à 27. Mais c'est pour la semaine prochaine, pour lundi, mardi, mercredi. Peut-être un peu moins chaud et de la pluie qui est prévue au menu.

Hey, vous savez qu'en fin de semaine, il annonce vraiment super beau, beau et chaud. Là, ça va faire du bien. Et ce samedi, ben ce sera la fête familiale dans le secteur Lacroche. Les inscriptions sur le site Kidigo sont complétées, mais il sera possible d'accéder au site samedi. L'admission est gratuite pour les 14 ans et moins. L'activité prévoit la descente de la rivière sur différents types d'embarcations. Sur la plage de Lacroche, il y aura des jeux de plage, un souper au hot dog et au blé d'Inde, de même qu'un spectacle à 19h de l'excellente formation Laticoise ADN, et un feu d'artifice aura lieu plus tard en soirée.

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La Voûte. C'est eux qui commanditent le show du retour, puis c'est là qu'on va, là, dans les prochaines minutes. Les chansonniers Dave et Phil seront sur place. C'est dans le cadre des fameux jeudis festifs. Donc, allez faire votre tour. Évidemment que c'est gratuit. En plus, ce soir, on a pour vous des ailes de poulet. Ouais, c'est possible d'acheter des ailes de poulet sur place au bar La Voûte ce soir. Allez vous gâter. En fait, on bonifie votre 5 à 7. Faites-vous plaisir. Les hits suivent dans quelques instants. Ne les manquez pas. Sinon, soyez là demain 6h pour 100 000 matins.

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6: Ici Michel Scarpino, voici le bilan de l'actualité. Le conseil municipal de la TUC veut que Québec accélère la cadence dans le dossier de la cartographie des zones inondables sur le territoire, particulièrement en ce qui concerne la rivière Croche. Dans une résolution adoptée lundi en Assemblée, les élus ont pressé le gouvernement du Québec d'accélérer la production, la validation et la diffusion de la cartographie des zones inondables sur le territoire de l'agglomération. Ils veulent aussi un échéancier clair et public concernant la publication des cartes touchant le territoire municipal et une collaboration étroite pour permettre une transition harmonieuse vers le nouveau cadre réglementaire. En attendant de connaître la nouvelle cartographie des zones inondables, la Ville avait demandé aux résidents du secteur de la rivière Croche de mettre sur pause des projets de rénovation. Ville de la TUC vient de signer un protocole d'entente avec les Loups seniors 2A. Le protocole prévoit un soutien technique et matériel à l'équipe de hockey senior qui utilisera le Colisée Denis Morel pour présenter 11 matchs locaux de la saison régulière. Le maire de la TUC, Pierre Paccarard.
7: On va avoir quand même une saison complète et plusieurs des joueurs, on me dit, sont latucois. Donc ça aussi, ça va être bien. On va voir des gens plus locaux.
6: En plus des matchs réguliers, les Loups avaient remporté les séries finales du Challenge PFK en février qui opposait 3 équipes. La prochaine saison opposera 6 équipes. Voilà, c'est ce qui complète le bilan de l'actualité Arsenal Média. 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
4: Bon jeudi soir, bienvenue dans les hits. Mon nom est Chuck et je m'installe avec des numéros 1 des 30 dernières années. Et on aura un One Hit Wonder canadien, une vraie toune d'été. Still My Sunshine, The Land, ça s'en vient. I Had Some Help. Ça, c'était dans les tunes de l'été, il y a maintenant déjà 2 ans. Post Malone et Morgan Wallen, ça s'en vient. Mais aussi Take Me to Church de Ozier pour détendre l'atmosphère. Et juste avant Metallica, The Unforgiven, sur le meilleur de la musique à haut.

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1: Les chiffres le montrent jusqu'à maintenant. On a un été plus orageux qu'à la normale avec ben du tonnerre, des éclairs. On y goûte pas mal et Imagine Dragons va nous consoler avec une chanson dédiée pour nous. Thunder sera là dans les prochaines minutes. On a aussi Talk et Time Machine. Et pour le moment, quelle chanson d'été, quel rock all summer long sur le meilleur de la musique à haut.

0: 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Quand j'ai vu que Patrick Kane signait avec les Blackhawks de Chicago pour faire son retour avec l'équipe, j'ai tellement été nostalgique et je me suis rappelé plein de souvenirs de il y a, je sais pas, 10, 15 ans. Et je me suis aussi souvenu que le Canadien avait comme chanson de but Vertigo pendant un certain temps. Et on va en profiter pour jouer cette chanson-là. Le Canadien marquait, c'est Vertigo qui jouait. C'est une toune qui a eu du succès en dehors du hockey, évidemment. Ça a été aussi mis en scène dans une publicité télé pour promouvoir le nouveau iPod de l'époque. On l'écoute. YouTube s'en vient dans les prochaines minutes.
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Quelle voix, c'était les Swims qu'on vient d'entendre dans les hits. On a Miles on Ed qui s'en vient avec Kane Brown et Marshmello, c'est là dans les prochaines minutes. American Woman de Lenny Kravitz, c'est là aussi en réserve. Et pour l'instant, c'est le jeune phénomène Somber qui vient tout juste dans les dernières semaines d'avoir 21 ans et il a déjà autant de hits. Ben impressionnant. Celui-ci, c'est Back to Friends qu'on écoute sur le meilleur de la musique.

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1: 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C'est tout pour les hits. Notre prochain rendez-vous, c'est avec les 15 plus grosses chansons de la semaine dans le Hit 15, samedi 9h. D'ici là, manque pas les 100 000 matins, évidemment, pour bien commencer ton vendredi, que tu sois en vacances ou non. Bon, alors, Chuck, je te souhaite un très bon jeudi soir. Goodbye.
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3: Ici Michel Scarpino, voici le bilan de l'actualité. Le conseil municipal de la TUC veut que Québec accélère la cadence dans le dossier de la cartographie des zones inondables sur le territoire, particulièrement en ce qui concerne la rivière Croche. Dans une résolution adoptée lundi en Assemblée, les élus ont pressé le gouvernement du Québec d'accélérer la production, la validation et la diffusion de la cartographie des zones inondables sur le territoire de l'agglomération. Ils veulent aussi un échéancier clair et public concernant la publication des cartes touchant le territoire municipal et une collaboration étroite pour permettre une transition harmonieuse vers le nouveau cadre réglementaire. En attendant de connaître la nouvelle cartographie des zones inondables, la Ville avait demandé aux résidents du secteur de la rivière Croche de mettre sur pause des projets de rénovation. Ville de la TUC vient de signer un protocole d'entente avec les Loups seniors 2A. Le protocole prévoit un soutien technique et matériel à l'équipe de hockey senior qui utilisera le Colisée Denis Morel pour présenter 11 matchs locaux de la saison régulière. Le maire de la TUC, Pierre Paccarard.
4: On va avoir quand même une saison complète et plusieurs des joueurs, on me dit, sont latucois. Donc ça aussi, ça va être bien. On va voir des gens plus locaux.
3: En plus des matchs réguliers, les Loups avaient remporté les séries finales du Challenge PFK en février, qui opposait 3 équipes. La prochaine saison opposera 6 équipes. Voilà, c'est ce qui complète le bilan de l'actualité Arsenal Média. 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

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Danaë Thériault qui passe la soirée avec vous à la TUC. 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

Demain, c'est vendredi et on célèbre ça avec le Vendredi Artiste d'ici à 19h. C'est la chorale Brise du Nord au Parc des Générations. C'est sur la rue Saint-Antoine. Vous voulez pas manquer ça dès 19h. Donc, si vous voulez plus d'informations sur cette belle programmation-là, dirigez-vous sur le directionlatuc.ca dans la section événements. En ce 23 juillet, c'est un plaisir de passer mon jeudi soir avec vous à la

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5: Voici vos nouvelles, Arsenal Média. Le vieillissement de la population a engendré plus de décès que de naissances au Québec en 2025. Un portrait que partage la région de la Mauricie. C'est ce qui ressort des plus récentes données de l'Institut de la statistique du Québec, INSQ, mises à jour mardi et concernant les naissances et les décès dans les différentes régions de la province. En 2025, 2229 enfants ont vu le jour dans la région, mais 3315 personnes sont décédées. L'accroissement naturel régional, qui correspond à la différence entre les naissances et les décès, s'établit donc à moins 1086 citoyens pour l'année dernière. Le Québec accuse également un accroissement naturel dans le négatif, avec la perte de 2250 habitants. Le Conseil d'agglomération de la TUC demande à Santé Québec de reconnaître la TUC comme région éloignée en matière de santé. Cette demande est en raison des bris de services occasionnés par les pénuries de personnel infirmier.